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2: Merde. Bertrand ? Bertrand ? Merde. Christophe ? Oh, putain. Oh. Ouais, ouais. Capitaine abandonné ? Bruno, pardon, c'est ça, Bruno, excuse-moi. Bruno, tu peux venir voir, s'il te plaît, une seconde. Ah, bah t'es là, déjà. Ah, bah non, mais je croyais que t'étais loin, parce que... Bon, mais c'est un effet d'optique. Bon, ça va? T'as bien dormi? Oui. Bon, dis donc, t'es poilu, je m'en rappelais pas, c'est bien. C'était ça, l'allergie, alors. Non, parce que je me disais, j'ai pas de chat. Bizarre. Bon, hein? Non, rien, je voulais juste qu'on discute 5 minutes, là. Mais comme j'ai pas déjeuné, si tu pouvais enfiler un t-shirt, ça m'arrangerait. Hein? Non, ben, bah, t'as que ça comme t-shirt? Enfilet, comme ça? Non, c'est sympa, c'est aéré, quoi, en même temps. Bien, bien, non, bah, rien du tout. Enfin, deux petites secondes pour te dire que c'est peut-être pas à peine qu'on aille plus loin, quoi. Voilà, je voulais juste te dire que c'est peut-être mieux qu'on s'arrête là, voilà, je pense. Hein? Bah pourquoi? Parce que... Quand même. Parce que... Non, parce que le quotidien nous a bouffé, Bruno. Ah bah oui, au bout d'une nuit, mais moi je me lasse très vite. Voilà, donc si tu pouvais y aller. Hein? Ah bah non, tu m'aimes pas, non. Non, tu m'aimes pas, non, je t'assure, tu te trompes, c'est impossible. Non, je suis pas du tout celle que tu crois, Blaireau. Oh, Bruno, pardon, Bruno, mais... Bruno. Non, pardon, c'est passé la même famille, alors j'ai... Non, ce que j'essaie de te dire, c'est qu'en te quittant maintenant, je te rends un fier service. T'auras pas à le faire plus tard, voilà. Allez, hein? Mais non, c'est pas parce que tu roules en Ford Escort, ça n'a rien à voir. Pourquoi tu dis ça? Mais non, mais je l'aime bien, ta Ford, elle est sympa. La jaune, hein? Tu sais, c'est bien, j'ai eu l'impression que t'avais du courrier pour moi ce matin quand j'ai eu le temps. Non, non, c'est rigolo, je... Mais j'ai pas honte de toi, pourquoi tu dis ça? Attends, ça va, j'ai passé l'âge. Mais je t'ai pas caché à mes amis, hier soir je t'enlaçais très fort, voilà. Et comme t'es petit, bah on te voit pas, mais c'est pas volontaire, mais... Mais si, ça se porte encore, la nuque longue. Mais bien sûr, regarde qu'on est le rond. Eh ben voilà, vous êtes deux en France. Allez, on y va. Quoi? Mais les chemises en soie lavée aussi, c'est bien, je m'en fous de tes fringues. Mais tu rigoles ou quoi? La soie lavée comme ça, Violette? Chauve-souris, comme ça? Mais attends, mais tu plaisantes ou quoi? C'est hyper tendance, ça, tout le monde en porte en Franche-Comté, peut-être. Hein? Mais non, mais ça n'a rien à voir avec ton look, c'est pas ça, c'est juste que je pense qu'il vaut mieux que tu trouves une fille qui te ressemble, voilà. Sans faire grosso merdo, hein, dans le... Non, dans la silhouette, quoi. Bah, je sais pas, une fille un peu comme toi, qui danse comme toi. Comme ça. Je sais pas comment tu fais, hein. Voilà, une fille avec un mousqueton et des clés, comme ça, des clés, des clés, des clés, des clés. Comme ça, vous aurez deux mousquetons, je sais pas. Je sais, écoute, une fille bien, peut-être, tout simplement, voilà. Non, je suis pas une fille bien, moi. Mais parce que je suis scorpion, c'est un scorpion, alors je vais te dire... Moi, je passe mon temps à faire du mal aux individus en permanence. Tout le temps. Regarde, la preuve, tu pleures, tu vois? Je te fais pleurer. Et ben voilà, c'est parti. Enfin, tu pleures, on sait pas, toi, hein, si tu pleures ou si tu vas te transformer en quelque chose, hein, c'est bizarre. Ah bah ben si, non, les larmes qui partent comme ça, là, ça n'existe pas dans la vraie vie. Ah non, les gens normaux, c'est la gravité, ça coule. C'est obligatoire, c'est bien. Non, j'ai pas de Kleenex, là, je suis désolée. Bah, colmate, comme ça, maintenant. Comme ça, ça coule. C'est pas ton parfum qui te fait pleurer plus? Peut-être? Non, parce que c'est fort ce que t'as mis ce matin, c'est chargé, hein. Si, moi, ça m'a brûlé, là. Oh, ça a fait... Ça a décollé un pan de tapisserie. De... Je sais que c'est pas possible, mais ça me fait rire. Hein? C'est quoi le nom de ton parfum? Comment s'appelle ta merde, là, qu'on sache? Le nom. Retiens la nuit. Bon. Non, sympa. C'est bien. Eh ben, moi, je te retiens pas. Hop. Non, je rigole, excuse-moi. Non, c'est parce que je suis humoriste. Écoute, on va peut-être pas y passer la nuit, hein? Pas une de plus. Je veux dire, on est grand, on est adulte, ça va, on a fait un bout de chemin ensemble, et puis voilà. Ça... Bah si, une nuit, c'est quand même un bout de chemin. Eh ben, c'est un petit bout d'un petit chemin, voilà. Un petit cheminounet, comme ça, voilà. Un petit cheminou, ouais. Ça, comme, je sais pas moi, comme une allée de camping, hein? Je sens que ça te parle, cette image. Hein? Eh ben voilà, on a fait une allée de camping ensemble, Et là, je pense que les vacances sont finies. Hein? Rentrons la caravane. Non, non, mais pardon, je voulais pas te faire de mal, c'est ridicule, quoi. Non, mais ça m'embête de te voir comme ça, c'est tout. Bon, bah, reste pour petit-déj, si tu veux, hein, c'est sympa. Bon, tu veux quoi? Tu veux un café, un thé, un Ricard?
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4: Muy bonito, señorita, eh.
5: Sí. La femme, elle respecte énormément la femme. Mais quoi, c'est pas la taille qui compte. C'est le doigté. Mon bonita señorita, eh. Toutes les femmes avec qui il fait l'amour dans ma vie ont quelque chose d'extraordinaire en elles. Rico. Rico est tellement chaud. Quand il met un préservatif, il fond. Et ce soir, Rico n'est pas venu ici pour rigoler, mais pour se confesser. Santa Maria de la Mer, je te respecte énormément, tu sais. Hier soir avec Gina, il m'est arrivé la pire chose de toute ma vie. Ferrari est tombé en panne. Panne sèche sur l'autoroute de l'amour. Pourtant, avant, on partait sous les chapeaux de roue tous les deux. On passait par tous les chemins. Mais hier soir, au moment critique, Rico était pris de panique. Panique qui d'ailleurs en verlan veut dire... Eh bien là, c'était le cas. Il est tellement paniqué qu'il la niqua pas. Anaconda s'est affaissé sur le sol. Je l'ai pris dans mes mains. Que passe, amigo? Ne pleure pas, petit. C'est un petit coup de mou, c'est tout. Cette histoire m'a inspiré une musique. J'aimerais vous canter une cancon ce soir, une cancon qui parle de la fragilité. Pardon, monsieur. La fragilité d'un homme tel un étalon sauvage devant la tombe du jour. Devant la tombe du jour, devant la tombe du jour de la nuit. S'il m'est arrivé ce qui m'est arrivé hier soir avec Gina, je crois que pour la première fois de toute ma vie, Rico est amoureux. Ce qui ne m'empêchera pas d'être fidèle à toutes les autres femmes, évidemment.

0: mad.
1: Je déteste quand ça fait ça. J'ai maniqué ma manicure. Cool. Je vous respecte énormément. Femme, je vous respecte énormément. Femme, mais c'est pour ça que je baise autant. C'est tout ce que j'ai écrit pour l'instant. Mais quoi, c'est pas la quantité qui compte.
2: C'est la qualité.
1: À faire rugir tous les maris dans salle. Allez, à faire gémir leurs dames jusqu'au râle.

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0: et maintenant de la chanson de Daube. Besoin de rien, envie de toi.
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2: Étonnant, non ?

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0: 1990. Ça y est, nous y sommes. Nous avons remonté le temps.
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2: Salut à tous les amis, bienvenue pour votre émission préférée, Toute la Dance avec Fabien pendant 60 minutes. Quel plaisir de vous retrouver pendant ces minutes qui défileront, mais alors là, à toute berzingue. La musique est à son top avec la dance au maximum, avec tout de suite un titre de Antiloop. Et puis bien sûr, vous entendrez de magnifiques surprises et des pépites sorties tout droit du grenier.

0: bienvenue sur la planète Dance.
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2: Alors, durant les années 90, il y a eu une période où les garçons dansaient sur des titres assez violents, de la techno dance, hardcore et tout. Mais là, nous tombons dans la période boys band. Et quand c'est les boys band, eh bien, les filles étaient, comment dire, toutes folles de retrouver leur idole. Je veux bien sûr parler des Worlds Apart avec le titre Je te donne. Alors, c'est l'occasion rêvée que les garçons montrent leur tablette de chocolat et déchirent leur chemise pour se jeter dans la foule en délire.

0: Ah, c'est très techno, hein. Ah oui, c'est très techno, hein. On est très heureux d'avoir écouté ce titre de The Moon à l'instant dans votre émission Toute la Dance.
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0: Dance, ça fait plaisir, avec le groupe Étoile. Ils viennent tout droit des étoiles avec leur titre I Want Your Love. Oui, fallait bien la faire celle-là, bah oui.
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Planète Dance, la planète des années 90 avec cette fois-ci le retour de l'Eurodance avec un groupe que tout le monde connaît. Oui, on l'a tous connu en CD single et on a tous aussi dansé dessus. Hein, évidemment, dans notre chambre, on cherchait à enregistrer sur notre platine cassette le titre au moment où il passait à la radio. On essayait de enregistrer au bon moment. C'était le groupe Culture Beat. Oui, Culture Beat, un groupe d'Eurodance allemand qui est actif depuis 1989 et qui a vendu plus de 10 millions de disques à travers le monde. Son premier titre était Mr. Vain, que l'on va écouter dans un instant avec la superbe chanteuse Tania Evans et le rappeur Jay Supreme. Ce titre, leur titre qui les a rendus célèbres, est sorti en 1993 et on l'écoute maintenant dans toute la dance.

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1: Si je vous dis que le temps passe vite, oui, le temps passe vite à écouter l'émission pendant 60 minutes, c'est vrai que c'est assez rapide, mais on a du bon son. Tiens, allez, après Culture Beat, 3 ans ou même 2 ans après, Wings a fait son apparition avec Don't Lug. Ce titre est assez spécial, vous allez entendre simplement un rire pendant quelques minutes, et on enchaînera juste après avec le titre de No Ups, Ready.

mes amis les kangourous. Oui, évidemment, je vous appelle mes kangourous puisque nous dansons et nous sautons tous ensemble, tous en joie, tous en cœur. Et d'ailleurs, je devrais aussi vous dire que vous êtes des fous. Vous êtes complètement

0: Allez.
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0: juste de vous brancher sur la fréquence et de vous connecter aussi sur internet, eh bien, vous avez une grande question, la grande question de l'humanité à vous poser. Mais quelle est cette émission? Eh bien, cette émission, c'est moi qui la présente, c'est moi qui mixe et c'est moi qui décide de ce que l'on va écouter, évidemment. Mais quoique, des fois, on se demande si on peut pas laisser la place à quelqu'un d'autre. Hein? On est d'accord? Non, je plaisante. Je serai toujours là pour vous accompagner. Alors, c'est à vous maintenant de mettre votre cassette dans votre Walkman, les petits écouteurs sur les oreilles, et on écoute ce morceau. Écoutez donc, c'est Alex Godino, puisqu'on voyage autour de la planète dance dans les années 2000 aussi, avec I Love Rock'n'Roll, et il était accompagné de Jason Rooney.
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nous l'aimons tous ici dans l'émission, c'est Boris. Boris, mais aussi DJ Xam. Et cette fois-ci, nous avons seulement affaire à Boris avec son titre à toute berzingue. Les sports d'hiver chez Boris, c'est différent que la soirée disco et Miss Camping. On se les caille.

Toi, oui, toi, tu sais pourquoi cette émission fonctionne ? Eh bien, parce que ça te rappelle quelques bons souvenirs de tes clubs. Les clubs où tu sortais le soir avec tes copains, le week-end, le vendredi et le samedi soir, à écouter et danser sur les tubes qui ont fait fureur durant les années 80 et 90, sur la dance music, mais la house aussi. Voici maintenant le titre de Confettis. Ça, c'était du son. Oui, du pur son.

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2: Au collège, à tous les trimestres, je faisais avertissement, travail et conduite. Le doublé, championnat, Ligue des champions. Les appréciations sur mes bulletins, c'était « Alban vient sans ses affaires et s'en va avec celles des autres. Alban progresse en flûte. Dommage que nous soyons en cours de maths. Pouvez-vous me décrire Alban? Je ne l'ai jamais vu. » Voilà. Et pour te dire, à un moment, j'étais tellement con que ma mère s'est dit « Tiens, mon fils, c'est peut-être un génie. » Ah oui, parce qu'elle est con aussi, maman. Bah oui. Ah, les chiens font pas des chats. Hein. Elle s'était persuadée que j'étais nul à l'école. C'est parce que je m'ennuyais, parce que j'étais au-dessus du lot. Elle m'a emmené voir une orthophoniste et tout. Hein. Bon, après, la dame l'a rassuré. Hein. Un génie. Oui. Non, non, non, il est juste très con, madame. Hein. Bon, alors j'ai bien ri. Au collège, en tant que cancre, fou de la classe, j'ai déliré. Hein. Mais c'est vrai que bon, où tu ris moins, c'est en fin de troisième. Parce que là, tu sais, il commence à te parler de ton avenir et tout, et là, t'es pas bien. Ah ouais, puis là, à ce moment-là, t'as rendez-vous avec une dame spécialisée en avenir. Ah ouais, tu vois de qui je parle? La conseillère d'orientation.
3: Alors, alors, mais qu'est-ce qui fait froid dans ce bureau quand même? C'est quand même dingue qu'il fasse froid comme ça. C'est dingue. On leur demande de mettre du chauffage. Ils nous disent qu'ils vont mettre le chauffage. Et ils mettent pas le chauffage. Ah, mais on n'est pas des pingouins quand même. Ah, il faudrait absolument que j'en parle avec le principal. Hein. Oh, Hamdoula. Ah, c'est le poisson pané de la cantine. Ah, il m'a tout ballonné, dis donc. Ah, c'est vraiment pas bon. Oh. Oh, mais je vais quand même pas chier là, moi. On ne chie pas dans son bureau, quand même. Oh, allez, ça, c'est pour la chaise. Oh, oh ben, j'ai cru voir un oiseau, là. Sûr d'avoir vu un oiseau. Excusez-moi, il y a un oiseau? Pas de oiseau dans l'établissement, hein. Qu'est-ce que c'est que ce oiseau? Comment il a fait pour rentrer? Ma fenêtre est fermée, dis-donc. Peut-être un oiseau d'intérieur, je ne sais pas. Ça peut arriver aussi, hein. Oui, Martine. Oui, pour le prochain élève. Oui, dans son dossier, là, c'est normal qu'il ait des rapports de police. Bon, ben, vous le fouillez avant d'entrer, Martine. Ah, je ne peux pas prendre le risque de faire un rendez-vous avec un élève dangereux, hein. Ben oui, Martine, évidemment, Martine. Oui, bien sûr, Martine. Tout à fait, Martine. Non. Oui. Bon, allez, nique ta race, Martine, parce que sinon, c'est long. Alors, le prochain, c'est lequel? Oh, ben dis donc, il n'est pas beau, celui-là. Oui, monsieur Ivanov? Oui, oui, c'est même pas que c'est lui. Allô? Oui, vous? Oui, allez-y, entrez, monsieur. Oh, sûrement, hein, l'alarme incendie du collège. Oui. Bon, ben allez-y, entrez. Oh là là, quel nigo. Allez, voilà, je suis madame Bigelow, tout à fait. Voilà, la conseillère d'orientation du collège. Oh oui, bon, allez-y, asseyez-vous, je vous en prie. Hein. Hein? Non, non, asseyez-vous sur la chaise. Ah, oh, il est con, lui. Hein? Ah ben oui, c'est écrit là, d'accord. Élève très très con, d'accord. Bon, ben, on va passer une bonne après-midi, hein. On peut savoir pourquoi vous n'avez qu'une seule chaussure? L'autre est sur le toit. Et il rigole, il est content. Hein? Bon, écoutez, monsieur Zazazov. Ivanov, ah ben excusez-moi, j'ai écorché. Ivanov, je pense que c'est joli comme nom, Ivanov. C'est de quelle origine, ça? Russe, d'accord. Votre papa est alcoolique? Oui, bon, ben on va le noter, hein. Hein? Qu'est-ce que j'ai fait de ma trousse? Attendez, je viens toujours au collège avec ma trousse, quand même. Bon, on fait un temps de collège, j'ai jamais oublié ma trousse. Bah, c'est quand même pas l'oiseau qui a volé ma trousse. Ah non, mais ça écrit pas, un oiseau. Attendez, excusez-moi, je suis embêté. Oui, Martine. Oui, c'est encore moi. Oui, je suis embêté, je ne trouve pas ma trousse, Martine. Et ce matin, j'avais ma trousse. Bah, qui j'ai reçue avant monsieur Ivanov? Hicham et François, d'accord. Bon, vous pouvez me reconvoquer, Hicham, s'il vous plaît. Comme ça, au hasard, hein. Voilà, merci, Martine. Oui, Martine, évidemment. Bien sûr, Martine. Oui. Bon, vous savez comment ça va finir, Martine. Alors, je raccroche. Alors, monsieur Choupachou, alors, ça fait combien de temps que vous êtes au collège, vous? Parce que j'ai l'impression de vous avoir vu grandir. 8 ans, ah oui? Oui. Ben, c'est bien, vous relâchez pas. Hein. Ah ben, vous aurez la prime d'ancienneté avant moi. Hein. Vous avez une explication à ça? Le collège est à côté de chez vous. Oui. Le lycée, c'est trop loin. Faut prendre le bus. Et ça en fait une aventure. Hein. Bon, allez-y, enlevez le doigt de votre nez, s'il vous plaît. Voilà, l'autre aussi. Hein. Ah oui, c'est un nez, pas des moufles. Hein. Bon, vous avez vu vos résultats du dernier trimestre? 1 en français, 1 en maths, 2 en histoire. C'est votre matière préférée. Et on sent de la passion. Hein. Hein, dommage que la cantine soit pas notée. Hein. Ben là, on voit les efforts. Hein. Dis donc, je ne vois plus la chaise. Et on a aussi des gros problèmes de comportement. Hein. Vous nous avez quand même envoyé 4 professeurs en dépression. Évidemment, sans compter Madame Thibault. Hein. Josiane, oui. Il y a 3 semaines, on l'a retrouvée pendue dans sa baignoire. Avec votre copine mathématique à la main. C'est un indice. Hein. Ah oui, mais Pythagore n'est pas un joueur du Real Madrid. Hein. Mais bon, vous riez, mais quelqu'un est mort quand même. Bon, qu'est-ce que vous voulez faire plus tard? Est-ce que vous avez une idée d'un métier qui pourrait vous plaire, quelque chose? Ou une passion? Est-ce que vous auriez une passion? Un rêve? Comédien? Ben pourquoi pas? Oui. Vous avez du talent? Votre maman dit que oui.
0: Oui, bah oui. Oui, oui, oui.
3: Oui, oui, votre maman, c'est la dame qui est garée au milieu de la cour? Oui. Oui, qu'est-ce que c'est comme véhicule, ça? Un quad, d'accord. Elle fait des roues en attendant, d'accord. Bon, bon. Bon, ben si la maman est dans GTA... Bon, écoutez, je pense que le mieux pour vous, et ce sera le plus clair, le plus possible, le plus simple, serait de partir sur un BEP chaudronnerie. Pour devenir chaudronnier, oui, monsieur. Ah, c'est comme le théâtre, exactement. Voilà, mais avec des chaudrons, quoi, hein. Il y a un spectacle de fin d'année, vous serez très bien là-bas. Voilà. Pardon? Et pourquoi pas une seconde générale? LOL! 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
5: Il y a des gens qui sont ravis dans n'importe quelle circonstance parce qu'ils se trouvent bien physiquement. Ça, c'est énorme. Puis alors, ils font pas le détail, ils se demandent pas, par exemple, est-ce que mes jambes sont parfaitement idéales, des questions saugrenues du genre. Aïe, aïe, aïe. J'oublie toujours qu'elles sont là. Maman me disait souvent, c'est pas qu'elles sont mal à proprement parler, ça dépend comment tu les présentes. Comme ça, c'est mieux. Parce qu'on en voit que la moitié. Ah non, ce qui est dommage, c'est que j'aurais dû me flanquer un truc long. Qui me planque tout ça jusqu'en bas, fermé jusque-là. À ce moment-là, on voit plus que ça. Bon, ben là, ça va. Enfin, ça va, ça va. Faut le dire vite. Non, non, non, le haut est pas mauvais, évidemment, mais le bas est trop fort, incontestablement. Oui, mais là encore, je suis sûre qu'il y a moyen de tricher. Se mettre de biais, comme ça. De telle sorte que les gens qui sont là ont une vue contre-plongée qui doit pas être mauvaise. Mais alors, faut penser au type qui est là, lui, qui... Non, puis on s'énerve avec ces histoires de physique, c'est pas essentiel. Moi, j'entends souvent des gens dire « Cette fille-là, elle est pas extra physiquement. » Mais alors, elle a un charme incroyable. Ouais. Seulement, alors, le drame du charme, on tombe dans un problème pire, c'est qu'on se rend absolument pas compte si on en a ou pas. Ce sont les autres qui jugent. Moi, je vois, je passe mon temps à poser des questions. Dis donc, est-ce que tu trouves que j'ai du charme? Oh non, t'es pas mal. Non, non, non, c'est ça que je te demande, tu vois, je te demande si j'ai du... C'est-à-dire que je m'attendais pas tellement à ce que tu me poses une question comme ça, a priori. Pas clair comme réponse, hein. On se sent moyennement à l'aise. D'autant plus que, attention, le charme, c'est pas une chose qu'on acquiert. C'est un don, inné. Par conséquent, si j'en ai pas, je me pose la question. Enfin, d'honneur ou non, je me pose même pas la question. À ce moment-là, tout est foutu. Une chanson qui a été écrite pour moi, sur une musique de moi, des paroles de moi, ça s'intitule « Ça fait mal, ça fait très mal ». Ça fait mal, c'est peut-être pas la peine que je la chante entière, mais c'est très douloureux.
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2: Mais la poste! Mais alors, ils veulent privatiser, mais personne n'achètera, même pas eux! Mais la poste, mais rien que la pub de la poste!
3: Bouger avec la poste!
2: Ceux qui ont écrit cette pub, ils sont jamais allés à la poste, hein! S'il y a bien un endroit sur Terre où ça bouge pas, c'est à la poste!
3: Ah, on va à la même,
4: on va à la même, on va à la même!
2: C'est vrai, il faut minimum 2h30 pour faire peser timbre une lettre. Des fois, aller à la poste, ça prend la journée. Tu rentres chez toi le soir, t'es comme ça. Ta femme te dit,
4: mais t'étais où?
2: Hein? Ben, j'ai bougé. Jusqu'à la poste, une fois dedans, plus rien, rien.
3: Moi, je connais des gens, ça les angoisse tellement qu'ils portent leur courrier eux-mêmes.

0: C'est une carte postale des vacances. J'y retourne, il reste deux jours.
1: C'est un peu excessif, mais je les comprends, je les comprends. Parce que quand, à la poste, c'est les spécialistes de la queue qui n'avance pas. C'est eux qui l'ont inventé, la queue qui n'avance pas, et après ils ont été copiés par tous les services publics. Et il y a une explication à ça. C'est qu'à la poste, quand on regarde bien, sur 10 guichets, il y en a un et demi d'ouvert.
0: Les autres, ils sont jamais ouverts. Jamais, jamais. C'est des guichets de secours. Sûrement, ou quand il y en a un qui fonde, hein. C'est sûrement... Donc t'as le guichet qui est ouvert en plein, qui est là, avec la vitre, tout le guichet, avec la queue, il y a toujours la queue à la poste, hein. S'il n'y a pas la queue, c'est que c'est fermé. Donc la queue qui fait des serpentins, vous avez remarqué, ça fait des... La queue de la poste fait des petits serpentins. Enfin, bref. Donc il y a la vitre et tout, et quand vous avez de la chance d'être au guichet, de l'autre côté de la vitre, il y a le préposé de la poste, comme ça, de l'autre côté, qui vous regarde à travers la vitre et qui fait... Parce qu'ils ont des micros pour qu'on comprenne mieux. J'ai rien compris. Quelqu'un a compris dans la queue, là?
1: On comprend rien. De l'autre côté, on comprend rien. Rien. Ah.
2: Vous êtes sourds ou quoi? Je viens de vous dire, c'est pas le bon formulaire. Mais on s'est pissé. Avec un accusé de réception, ou sans les accusés de réception, c'est avec ou sans accusé.
0: En fait, l'accusé, c'est toi.
1: Donc ça, c'est le guichet qui est ouvert en plein, et juste à côté, il y a le demi-guichet.
0: Comment expliquer? En apparence, c'est le même, hein? Avec la queue en serpentin, tout pareil, tout le même, en apparence, le même. La seule différence, c'est qu'il s'occupe absolument pas de toi. Tu es de l'autre côté du guichet face à lui, mais il fait comme si tu n'existais pas. Il dit des phrases du genre...
3: Hé, hey Nicole, t'as vu mes nouvelles godasses?
0: C'est du daim synthétique. C'est bien imité, hein, on mettrait deux cornes, on dirait un daim.
4: Non, en fait, ça y est, mes gamins, ils sont partis en vacances.
3: Ouais, ils sont à la montagne, ouais. Non, on n'a pas de nouvelles, non. Non, pas de carte postale, ben, c'est un peu de notre faute. Parce que je dis...
0: Attends.
2: Vous voulez quoi? Oui, t'es ouvert, mais faut pas t'énerver comme ça.
1: Oh, qu'est-ce qu'ils ont ce matin, là?
2: Vous voulez quoi? Hein? Un colis postal? C'est pas le bon guichet.
1: Et donc, je vais dire...
2: Quoi? Oui, c'est fermé, oui. Oui, le colis posto, il est fermé, parce que le préposé au colis posto, il est pas là, il est en arrêt maladie depuis 5 ans. Ouais, d'accord, je m'occupe de vous. Ouais, je suis dans un bon jour, allez. Allez, attention, c'est pas un tourniquet. Non, c'est pas le tourniquet qui est trop petit, c'est votre colis postal qui est trop gros. Et bah, passez le long deux fois. Allez, si, on va le refaire derrière, on connaît bien. Allez, vite, dépêchez-vous. Ah, désolé, midi 32, on vient de fermer il y a 2 minutes.
0: Terrible, la pote, terrible. Si tu commets un crime, c'est grave, un crime, c'est grave, hein. Tu commets un crime et tu te fais arrêter par la police, tu fais, c'est pas moi, j'étais à la poste. Ils te libèrent tout de suite, hein. La police, ils vont pas vérifier l'alibi, ils veulent pas faire la queue.
1: Mais il y a pire que ça, la poste.
0: Il y a le retrait de recommandé. Ça, c'est une invention de vicieux, ça, le retrait de recommandé. Parce que quand on y réfléchit bien, à la poste, le recommandé, il paye quelqu'un pour l'amener jusqu'à chez toi pendant les heures où tu travailles. Et comme t'es pas là, il repart avec.
3: C'est pas une invention de vicieux, ça, hein? Et il te laisse le petit papier jaune pisse à la place, hein?
0: Où il y a rien d'indiqué. Juste qu'ils sont passés entre 11h05 et 11h06, mais tu n'étais pas là. Donc il faut toute une organisation pour les récupérer. Et en plus, il y a un temps limite. Et en plus, ça prend plusieurs jours. C'est terrible, c'est très angoissant. Il faut aller à la poste dès le matin à 8h avant d'aller bosser. Pour être sûr d'être en premier, tu rentres dans la poste comme ça à 8h. Tu... Ah, 10 personnes, c'est pas possible. C'est la queue d'hier soir ou quoi? C'est pas possible, ils ont couché là, c'est pas possible. Tu te mets au bout de la queue. Tu dis bon, 8h, 10 personnes. 9h, je suis au guichet, 9h30, je suis au bureau. Ça va aller. Heureusement que je suis venu tôt. Hop, ça avance la queue. Ouais, ça avance, ça ralentit. Hop, ça avance. Hop, ça s'arrête. Hop, ça recule. C'est bon.
1: ça avance, ça avance. La petite queue, attention, attention le virage. Attention, t'es dur, les petits serpentins.
0: Hein, on n'a pas l'air con dans les petits serpentins, on n'a pas l'air con. Hein. Hop, 9h, 9h, t'es là. Hein, 1, 2, 3, 4, 5, 6, 7, 8 personnes. Oh, oh, oh, oh. Plutôt midi et demi au bureau, là. C'est pas grave, j'irai pas bosser entre midi et deux, ça va aller. Ça va aller, faut, hop, ça avance, que, ouais, ouais, ça avance, ça avance. Ouais, ouais, ouais, ouais. Hop, hop, 10h, t'es là. Il y a 6 personnes, mais tu comptes plus. T'as juste envie de pisser. Mais tu vas pas pisser, tu veux pas laisser ta place dans la queue. Mais surtout, t'as déjà vu des toilettes à la fosse. Il y en a, mais que pour eux, de l'autre côté de la vitre. Des vicieux, je vous dis, des vicieux. C'est pas grave ça, parce qu'il faut pas y penser, ça va passer. Je pisserai sur la route, en allant au bureau vers 13h30, comme ça, hop, à la portière pour gagner du temps, allez hop. On peut pas téléphoner au volant, peut-être on peut pisser. Pourvu que je me fasse pas flasher, c'est tout. C'est passé, je dois plus pisser, c'est passé. Faut pas y penser, voilà. Hop, ça avance, ta queue, ouais, ça avance. Hop, 11h, t'es là. Ah, il te le faut, c'est pas comment dire, il te le faut. Surtout que t'étais déjà passé la veille, mais t'avais oublié ta pièce d'identité. Tant pis, là, tu pisses dessus, tant pis. D'un côté ou de l'autre pour les garçons, des deux pour les filles. Je suis souvent allé à la poste, si c'est pas grave, ça va sécher. Pourvu que je sois au guichet avant midi et demi, sinon je me serais pissé dessus pour rien. Ça avance, ouais. Attention, ça glisse. Et midi, t'es au guichet. 4h pour faire 2 mètres, ça c'est de l'embouteillage. C'est pour recommander. Oh, il me parle, c'est le bon guichet. Oh, ma pièce d'identité, voilà. Oui, c'est moi, c'est une vieille. Oui, c'est une vieille photo. C'est moi plus jeune. Si, c'est moi. Voilà, c'est moi, d'accord, ouais. Pouvez-vous déboucher un petit peu, s'il vous plaît? Ça voulait vous presser, j'aimerais bien arriver à 17h au bureau. Que ceux qui partent me voient arriver pour pas être licenciés, merci d'avance. Et à ce moment-là, le préposé de l'autre côté, il se lève comme ça avec ton avis, puis il part comme ça. Il part tout doucement comme ça. Il part derrière comme ça, il s'en va tout doucement au loin, il s'en va. Il devient tout petit. Et il disparaît derrière pendant 30 minutes. Et pendant ce temps-là, il y a toute la queue qui te foudroie du regard comme ça. Parce que t'as demandé à recommander et eux, ils voulaient juste des timbres. Qu'est-ce que tu fais de les rassurer? Non, vous inquiétez pas, reviens. C'est bon, ça a bougé, il est encore vivant. Il monte ses nouvelles godasses, il revient. Ça va aller. Ne vous inquiétez pas. Effectivement, il revient au bout de 30 minutes. Il se met face à toi comme ça, puis il dit... Comment ça, vous le trouvez pas? Mais si ça s'appelle à recommander, c'est qu'il est recommandé de pas le perdre, non?
5: On perd rien à la poste, quand même. Soit il est pas arrivé, soit il est reparti. Ou alors ils sont en train de le déposer chez vous, puis vous êtes là.
0: C'est bon. Tu rentres chez toi, t'es pas allé bosser. Ta femme te dit, c'est quoi le recommandé? Tu fais, je sais pas, par contre, je me suis pissé dessus pour rien.
5: Et je leur ai laissé ma pièce d'identité.
0: Mais il y a pire que ça, la poste est encore pire que ça, Il paraît qu'il y a des gens qui ont des comptes en banque à la poste. Des sadomasos.
1: Et ils sont au guichet au petit matin, tu vas te reconnaître. Au petit matin, quand il y a encore de la brume. Ils sortent de la brume comme ça, ils sont les premiers au guichet et ils ouvrent religieusement leur livret A. Et vous allez comprendre pourquoi ça s'appelle un livret A. Ils le passent comme ça, ils disent « Bonjour, je voudrais retirer 50 euros, s'il vous plaît. »
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4: Bruno, tu vas dans ta chambre réveiller ton petit ami? Hein? Ton père va rentrer du PMU. C'est fait, c'est parfait. Allez. Je vous ai entendu rentrer cette nuit. Enfin, cette nuit, ce matin, je devrais dire. Ah non, vous n'avez pas fait de bruit. Mais moi, tu sais, à 3 km, je peux t'entendre respirer. Alors, ah non, après, j'ai plus rien entendu. Non. Et puis, même si j'avais entendu quelque chose, je le dirais pas. Je me mêle pas de ta vie privée. Je le connais, il s'appelle comment? Il a quel âge? Il est français? Il est mignon? Sacha? Ah ben, on n'avait pas eu ça encore à la maison. Hein. Sacha, c'est chouette. Hein. Ben, déjà, Sacha, c'est pas facile à dire, mais Sacha, c'est chouette. Alors... C'était bien, le Sparagus? Hein? Oui, le Spartacus, c'est pareil. Hein? Vous êtes allé au différent? Ah oui, bon, Marc, t'as raison. À force d'aller toujours au même endroit, on voit toujours les mêmes têtes. Hein? Et toi qui aimes bien le changement? Hein? Allez. Eh ben, qu'est-ce que je fais? Je recoule les pressions de ta robe d'Alida. Voilà. Ah ben, t'en as fait sauter deux à ton anniversaire. Moi, j'ai pas envie que tu sois ridicule la prochaine fois. Hein? Tu sais que, alors, tu l'imites de mieux en mieux. Oh! Et ton père, qui n'a pas voulu que tu fasses de théâtre, eh ben, c'est pas du gâchis, ça. Oh, je sais pas comment tu fais, là, avec la main. Mais moi, écoute, je la vois, Madame Dalida.

s'est mis en tête de la voie. Ah, ça, c'est encore autre chose, hein. D'ici qu'on soit obligé de lui monter un bateau. Voilà, ben c'est ce qu'on va faire, Bruno. Hein? On peut lui monter un bateau. Voilà, t'as bien une copine dans ton entourage, hein? T'as pas une copine dans ton entourage, hein? Non, une copine. Non. Oui, une fille, une vraie fille, s'il te plaît. Bon. Hein? Eh ben, fais-la venir un dimanche. On lui demandera de jouer le jeu, ça nous le calmera. Hein? Oui, eh ben, qu'elle vienne avec. Elle vient dimanche avec sa petite copine. On la fera passer pour sa meilleure amie, ça passera tout seul. Oui, ou pour la petite copine de ton petit copain. Faudra bien se mettre d'accord avant pour moi, hein, parce que... C'est maintenant que j'y pense. Pas d'aujourd'hui qui se méfie ton père. Quand t'étais petit, il t'appelait la chochotte. Hein? Ouh, c'était pas méchant, c'était c'est moi, lui. Hein? Ben, non, ça aurait pu être pire. Il t'a jamais traité de lopette. Hein? Puis dernièrement, je lui ai quand même rafraîchi la mémoire. On a toujours voulu une fille. Alors, on t'a eu. Et on n'a pas hésité une seconde. On t'a gardé. Alors, hein, s'il était honnête, il admettrait comme moi qu'avec toi, on a le beurre et l'argent du beurre. Et le cul de la crémière, je connais pas l'expression. Ah, t'en as bien de la chance d'avoir une mère comme moi. Hein? Tu dis rien? Ouais, ben, tu pourrais dire quelque chose. Ben, viens m'embrasser. Hein? Ben, je suis la seule femme au monde que tu embrasses. Hein? Je te permets d'en profiter. Hein? Quoi? Tu m'as mis du rouge? Eh ben, c'est pas grave. Hein? Je sais que c'est pas désagréable pour une mère, sentir qu'elle est la seule femme dans la vie de son fils. Hein? Oh, moi, je sais bien. Peut-être qu'un jour, tu vas rencontrer. Oui, ça c'est sûr, hein? Tout est possible, on sait jamais, mais enfin, dis donc. Parti comme c'est parti, hein. On a le temps de voir venir, hein. Mais moi, je serais ravi qu'un jour tu me présentes une jeune fille. Ah, mais je te... Ravi. D'autant plus qu'alors, tu vois, les jeunes filles, maintenant, c'est ce que j'entends dire, il paraît qu'elles sont très attirées par les pets, par les lopes, par les tapes, par les... Oh. Par les garçons sensibles, voilà. Mais de ce côté-là, tu ne nous as jamais déçus. C'est quoi ce bruit? Oh, bah, c'est ton ami. Bonjour Sacha, je suis l'ami de mon fils. Je suis la mère de mon fils. Voilà, ça a été, manquait rien, tout bien. Bon, d'accord. Hein, Bruno, t'as trouvé dans ton tiroir les moufles. C'est un code pour les préservatifs quand son père est là. Hein? Dis-moi d'ailleurs, il faudra peut-être, on va arriver sur l'été, il faudra peut-être penser à autre chose, parce que ton père, les moufles... Oh. Normal. Hein? Non, c'est moi qui vais, parce que j'ai pas envie qu'on me voit tous les deux jours à la pharmacie. Avec moi, ça passe. Ils sont aux petits soins. À la guerre comme à la guerre, j'ai raconté que son père était séropositif. Oui, et ben quand j'arrive, crac, ils sont tous au garde à goût. Hein? Comment elle fait, votre mère? Ah, elle sait pas. Ah, ben c'est bien. Enfin, c'est bien. C'est comme ça. Et votre père? Ah, il sait pas. Ah, il est mort, j'ai pas compris. Pardon. Non, j'ai perdu une occasion de la fermer, moi. Enfin, bon, je vous ai fait du café, hein. Attention, Sacha, c'est chaud. Hein? Oui, ben, le temps de le dire, il s'est moulé. Bon, la chaise, ça va, c'est bon. Bon, sinon, quand même, alors, vous avez un petit peu dormi, quand même, avec tout ça, oui, bon, hein. Ben, moi, j'ai bien dormi, mais j'ai rêvé bizarre. Figure-toi que j'étais avec ta tante Claudette, bon, jusque-là, ça va, et on venait d'annoncer nos fiançailles. Oh. Oh. Ah non, c'était pas érotique, non, c'était officiel. Oh, remarquez, ça va, ils sont jures, on se tenait par la main, comme ça, puis on arrivait, je sais pas où, et alors tout le monde s'est mis à nous jeter, non, pas du riz, des petites saucisses cocktail. Eh ben, ça fait mal, ces petites, oulala, ça fait mal, si. Marquez, moi, je les adore, j'en ai quand même chopé deux. Toujours ça de prix. Ouais. Bon, remarquez, chaque fois que je rafistole le sérum, je fais des rêves comme ça, alors, hein. Ben non, après, on se retrouvait dans une rue, non, alors là, normal, la rue, hétéro, et... Si, eh ben, il y avait un grand panneau publicitaire pour les Wonder Bra, vous savez, les soutiens-gorges qui... Ben oui, vous savez, puisque je vois que... Eh ben, le mannequin qu'il portait, je te le donne en mille, c'était ton père. Il avait une touche, oh non, parce qu'avec une petite moustache et petites oreilles un petit peu courtes, oh non, voilà, il tirait une tronche, à mon avis, on avait dû le forcer, parce qu'alors, ça donnait pas envie de lâcher. Oh, oh non, quand je revois ton père, avec ses gros plots. Ah bah tiens-moi là, ton père. Je termine, chérie, alors, je disais... Oh, oh.

呀，完了，老了，我这这两样，哎呦，哎呀妈，哎呦，快点，你辛苦。哎哎，没有了，为什么要回来了？啊？给他背包，拉我开始。哎，allez, pas de temps, les deux, s'il vous plaît, merci, voilà.Allez, on y va. À la soupe. Non, ça, ils ont pas. C'est filé, les jeunes. Vas-y, en qui? J'arrive. Hein, Bruno, Bruno. Si tu vas aux champignons, prends des moufles.

0: Bonjour à tous, nous fêtons Monique en ce 27 août. Bonjour à tous, nous fêtons Aimé. Alors, quelle sera l'humeur des astres pour aujourd'hui ?
1: Bélier, une question d'ordre matériel vous empêchera de donner libre cours à vos envies.
0: Taureau, vous aurez raison de croire en votre bonne étoile. Des opportunités exceptionnelles se présenteront aujourd'hui.
1: Gémeaux, votre intégrité et votre bon sens devraient vous assurer un beau succès professionnel.
0: Cancer, le soutien de Mercure favorisera votre étonnante finesse d'esprit.
1: Lion, vos pensées sont structurées, alors ne vous laissez pas aller à des rêveries fantaisistes.
0: Vierge, vous êtes sous la bénédiction des astres tout au long de la journée.
1: Balance, quoi qu'il arrive, vous ne sacrifierez jamais votre intégrité au nom de l'ambition.
0: Scorpion, une petite séance de gym vous permettrait de rester en bonne forme physique et d'avoir un moral d'acier.
1: Les Sagittaires, vous êtes persuadés que votre détermination et votre ténacité vous mèneront à la réussite.
0: Capricorne, des choix, des décisions sont à prendre. C'est le bon moment pour sauter sur les opportunités.
1: Verseau, vous ferez preuve d'une exceptionnelle maturité dans votre comportement, ce qui vous permettra de tirer profit de tout ce que vous entreprendrez aujourd'hui.
0: Enfin, Poisson, vos échanges avec vos proches seront plus directs et entiers, et par conséquent, bien plus efficaces. Bonne journée à tous. À demain pour un nouvel horoscope, nous fêterons Augustin.
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1: Il est 6h.

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2: J'aurais bien travaillé dans l'administration, hein. Mais toute la journée à rien foutre, c'est dur. Ben, c'est-à-dire que vous savez, l'administration en France, c'est très fertile. On y plante des fonctionnaires, ils poussent des impôts. Moi, je ne pouvais pas y travailler parce que je pars en dormant. Alors la nuit, c'est pas grave, mais au bureau, c'est chiant. Et puis alors, le premier jour que j'arrive à l'administration, personne. Alors, j'appelle, personne. Bon, finalement, je vois le signal d'alarme. Je tire le signal d'alarme. 5 minutes après, le mec arrive du bistrot avec 6 bières. Ah ouais, c'est comme ça. Alors, j'arrive, mon vieux pas de bol, il nous donne du travail comme 4. Heureusement, on était 8. Et tout de suite, je me suis fait un copain dans l'administration. Il m'a dit, mon vieux, si je peux te donner un conseil, je te vois là, ne dors pas le matin. Sans ça, tu ne sauras pas quoi faire cet après-midi. Parce que vous savez, les administrations, c'est des endroits où, quand on arrive en retard, on croise ceux qui s'en vont en avance. Et d'ailleurs, on dit que si jamais il y en a un qui meurt dans l'administration sur le lieu du service, il faut lui retirer les mains des poches pour faire croire à un accident de travail. Ah oui. Sans compter qu'à l'administration, on devrait lui confier l'inflation. Ben, ça la stopperait pas, mais ça la ralentirait considérablement quand même, hein. Combien vous croyez qu'il y a de gens qui travaillent à la sécurité sociale? Hein? 1 sur 4, et je suis large. La sécurité sociale, tout est assuré. Sauf la pendule. Ça, on risque pas de nous la voler, le personnel a les yeux constamment fixés dessus. Hein? Alors l'autre jour, une copine, je la vois qui part en avance, le patron lui dit « Non, vous partez en avance et vous êtes arrivé en retard aujourd'hui déjà. » Ah ben, dit justement, hein, je veux pas être en retard 2 fois dans la même journée. Ah dis donc, heureusement qu'ils sont pas dans le bâtiment, la sécurité sociale, ils auraient les doigts pris dans le béton. Hein.
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1: Bonjour à tous, on commence avec ce drame à Caen. Un homme au volant d'une voiture a foncé sur un groupe de personnes hier soir aux alentours de 22h. Une est morte et 7 autres sont blessées. Une action délibérée selon les premiers éléments. Les faits se seraient déroulés après une bagarre dans un bar. L'un des individus impliqués aurait pris un véhicule avant de percuter un groupe. Le suspect, âgé de 26 ans, a été interpellé. Les raisons de l'altercation ne sont pas connues, mais les autorités semblent écarter un acte terroriste. L'actualité, c'est également ces inondations meurtrières au Népal. Une coulée de boue dévastatrice a causé au moins 160 morts hier. Plus de 400 personnes, dont 384 touristes, sont portées disparues selon les autorités locales. La police a diffusé sur les réseaux sociaux les images d'une énorme vague déferlante dans une vallée dans l'Himalaya, dans un district frontalier avec la Chine. D'ailleurs, la catastrophe a touché le Tibet également, où un bilan fait état d'au moins 3 décès et 265 disparus. En France, les intempéries se poursuivent aujourd'hui. Une quinzaine de départements doivent être placés en vigilance orange aux orages dans l'ouest et le centre du pays. Météo France alerte sur ces orages localement forts qui pourraient s'accompagner de grêles, de fortes rafales de vent et d'une activité électrique intense. À noter que la Corse, elle, doit être placée en alerte canicule. Et attention également au risque d'incendie. Les Pyrénées-Orientales sont particulièrement concernées et sont placées en rouge aujourd'hui en raison d'un danger de feu très élevé dans la région de Perpignan. Un nouveau plan social pour Sodexo. Le groupe français de restauration collective et de services a annoncé hier prévoir la suppression de près de 1100 postes en France pour rester compétitif. C'est le deuxième plan de sauvegarde de l'emploi après un premier mis en place en 2020. Et puis en football, fin de match chaotique pour l'Olympique Lyonnais. La rencontre s'est terminée en bagarre générale entre les joueurs après une provocation du milieu de Fenerbahçe, Matteo Guendouzi. En attendant, Lyon a perdu hier contre le club turc 2-1 en barrage retour de la Ligue des Champions. L'OL qui ne disputera donc pas la compétition européenne et se contentera de la Ligue Europa. Excellent début de journée à tous.

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1: La personnalité du jour est Valérie Nicolas, l'ancienne gardienne de but finistérienne de l'équipe de France de handball, est née le 12 mars 1975. Aujourd'hui, si elle est davantage occupée dans les médias pour parler de la petite balle ou encore à discuter de l'importance de la politique et la pratique du sport, la Bretonne a aussi été à l'origine de nombreux exploits dans sa riche carrière. Et ouvrons l'une de ses plus belles pages sur les parquets si vous le voulez bien. Nous sommes le 14 décembre 2003 à Zagreb en Croatie, lors de la finale du mondial féminin opposant la France à la Hongrie. L'équipe d'Olivier Crumbles cherche un premier titre mondial et si les handballeuses françaises démarrent bien, ces dernières vont vite perdre le fil de leur rencontre face à une équipe magyare déchaînée devant les cages de Valérie Nicolas. Les Bleus sont derrière à la pause, 8 buts à 11. À la 52e, le constat est pire et le titre planétaire est loin. Très loin, très très loin, la Hongrie ne peut plus perdre ce match. 18 à 25 pour Radulovic et ses coéquipières. Remonter 7 buts en 8 minutes, c'est infaisable, pas réalisable, utopique. Mais on dit bien impossible n'est pas français. Pardon, impossible n'est pas française. Et oui, les minutes s'égrènent et l'écart se réduit. En effet, Cano, Péque Roland et Lejeune, entre autres, comblent la marque. Buzzer de la 60e minute, fin du temps réglementaire, 28 partout. Sur les fesses, nous sommes tous et toutes. En prolongation avec ce supplément d'âme, les handballeuses françaises finissent par l'emporter 32 à 29. Solide, Valérie Nicolas a tenu son rang de meilleure gardienne du mondial cette année-là. Et surtout, quel joli remontada! Allez, on se donne rendez-vous demain pour d'autres histoires d'un jour avec Mémoire Sport.
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4: Non, il y a un truc que j'aimerais vous dire et qui me choque vraiment, en France en général, c'est que vous, les adultes, vous croyez encore aujourd'hui que la rentrée des classes, c'est un jour merveilleux. Dans la tête de tous les adultes en France, on croit que la rentrée des classes pour les enfants, c'est un truc génial. Attends, t'es pas content, c'est la rentrée des classes. Mesdames et messieurs, ce soir, j'aimerais vous dire, franchement, la rentrée des classes, vraiment, dans votre esprit, aujourd'hui, ça ressemble à ça. Alors qu'il y a quelque chose qu'il faut que vous sachiez vraiment, et ça me fait plaisir de pouvoir passer ce message à tous les adultes qui sont dans la salle ce soir, il faut que vous sachiez qu'aujourd'hui, de nos jours, pensez-le, pensez à vos enfants qui vont bientôt aller à l'école, à vos enfants qui sont à l'école, et à vos enfants qui ont été à l'école dans les deux dernières années. Aujourd'hui, la rentrée des classes, mesdames et messieurs, ça ressemble beaucoup plus à ça. Voilà, c'est pour la rentrée des classes. Et à l'école, il n'y a pas que la rentrée des classes. Il y a aussi, il y a la sortie. Il n'y a pas que la rentrée, il y a la sortie. Mais alors vous, monsieur, vous avez battu Tam Tam, Carmen, tout le monde, hein. J'ai toujours été plutôt bon à l'école, mais il y a un truc, j'arrive pas, c'est les langues. On apprend l'anglais, super, je suis d'accord, l'anglais est hyper important. Et en quatrième, on doit faire un choix qui va être décisif pour le restant de notre vie. Soit allemand, soit espagnol. C'est horrible, tu sais. Moi, on m'avait dit, tu vas voir, les profs, ils vont venir dans ta classe et ils vont présenter leur matière chacun. Après, tu choisiras au mieux. Mais je flippais grave, tu sais, moi, je m'imaginais ça de manière vraiment spéciale, quoi. Bonjour. Je m'appelle Wolfgang de Requin. Si je veux vous enseigner l'allemand, c'est pour vous apprendre la langue de Goethe, Wagner, Werner ou encore Claude Schiffer. L'allemand est un langage qui se prononce de manière vomitive. C'est-à-dire qu'il faut vomir pour parler allemand. Vas-y, vomis. Et vomis, te dis-je. Vomis, te dis-je. Je rigole, évidemment, je taquine, ar, ar, ar. Mais toi, par exemple, moi, oui, toi. Viens dire Guten Tag à toute la classe. Guten Tag. Doucement, mon petit Kinder. Si vous voulez apprendre l'allemand, vous devrez vous battre pour l'Allemagne. Vous donner pour l'Allemagne. Vous saigner pour l'Allemagne. Frischen Backen Uten. Je m'imaginais un prof d'espagnol beaucoup plus détente, quoi. Suavemente, bésame. Hola, chicas, muchas calientes. Ça veut dire bonjour les enfants. Je sais que c'est pas vrai, faut pas le dire. Je m'appelle Manuel Scorza del Boca del Patron. Bon, y a vous del Patron, c'est moi qui l'ai rajouté. C'est parce que je suis un patron, tout simplement. Si je veux vous enseigner l'espagnol aujourd'hui, c'est parce que tout d'abord, je suis espagnol moi-même depuis 20 ans, de père en fils. Et aussi parce que je suis un très bon professeur de langue. Si, un très bon professeur de langue. Et j'adore les jeunes enfants. En gros, j'avais le choix entre un prof d'allemand psychopathe et un prof d'espagnol pédophile. J'ai choisi espagnol, ne me demandez pas pourquoi. Suavemente.

0: Bonjour à tous, nous fêtons Monique en ce 27 août. Bonjour à tous, nous fêtons Aimé. Alors, quelle sera l'humeur des astres pour aujourd'hui ?
1: Bélier, une question d'ordre matériel vous empêchera de donner libre cours à vos envies.
0: Taureau, vous aurez raison de croire en votre bonne étoile. Des opportunités exceptionnelles se présenteront aujourd'hui.
1: Gémeaux, votre intégrité et votre bon sens devraient vous assurer un beau succès professionnel.
0: Cancer, le soutien de Mercure favorisera votre étonnante finesse d'esprit.
1: Lion, vos pensées sont structurées, alors ne vous laissez pas aller à des rêveries fantaisistes.
0: Vierge, vous êtes sous la bénédiction des astres tout au long de la journée.
1: Balance, quoi qu'il arrive, vous ne sacrifierez jamais votre intégrité au nom de l'ambition.
0: Scorpion, une petite séance de gym vous permettrait de rester en bonne forme physique et d'avoir un moral d'acier.
1: Les Sagittaires, vous êtes persuadés que votre détermination et votre ténacité vous mèneront à la réussite.
0: Capricorne, des choix, des décisions sont à prendre. C'est le bon moment pour sauter sur les opportunités.
1: Verseau, vous ferez preuve d'une exceptionnelle maturité dans votre comportement, ce qui vous permettra de tirer profit de tout ce que vous entreprendrez aujourd'hui.
0: Enfin, Poisson, vos échanges avec vos proches seront plus directs et entiers, et par conséquent, bien plus efficaces. Bonne journée à tous. À demain pour un nouvel horoscope de Fêtons Auguste.
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prise de tête. C'est l'heure du café. Je dirais même plus, du philo-café. Allez, philo-café. Injurie-toi, injurie-toi, ô mon âme. Tu n'auras plus l'occasion de t'honorer toi-même. Bref, en effet, est la vie pour chacun. La tienne est presque achevée. Et tu n'as pas de respect pour toi-même, car tu mets ton bonheur dans les âmes des autres. Marc Aurèle, extrait de « Pensée pour moi-même ».

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1: Bonjour à tous. C'est le choc au Népal. Une crue dévastatrice est survenue hier matin dans le nord du pays, près de la frontière avec la Chine. La police a notamment diffusé sur les réseaux sociaux les images impressionnantes d'une énorme vague déferlant dans une vallée encaissée. Le bilan est lourd. Au moins 165 morts. Plus de 400 personnes, dont 384 touristes, sont portées disparues selon les autorités locales. La catastrophe a également touché le Tibet où un bilan fait état d'au moins 3 décès et 265 disparitions. À noter que 80 ressortissants Français ont signalé leur présence au Népal sur le fil d'Ariane du Quai d'Orsay. D'autres Français de passage qui ne se sont pas inscrits sur Ariane peuvent être présents dans les zones touchées. Et en France, les orages menacent de nouveau. 23 départements sont placés en vigilance orange aux orages dans le nord-ouest du pays, des Hauts-de-France au Maine-et-Loire, ainsi que dans l'est des Vosges au Cantal. Vigilance qui débute dans l'après-midi. À noter que la Corse est aussi en alerte orange pour canicule. Dans le reste de l'actualité, un homme au volant d'une voiture a foncé sur un groupe de personnes à Caen. Les faits se sont déroulés hier soir aux alentours de 22h après une bagarre dans un bar. L'un des individus impliqués aurait pris un véhicule avant de percuter un groupe. Le bilan est lourd, un mort, une dizaine de blessés, dont 7 en urgence absolue. Le suspect d'origine russe et âgé de 26 ans a été interpellé selon le préfet. Il est inconnu des services de renseignement. Les raisons de l'altercation, elles ne sont pas connues, mais les autorités semblent écarter un acte terroriste. 8 militants identitaires jugés hier à Lille. Ils ont comparu pour avoir fait irruption à un meeting du maire sortant insoumis de Fâche-Tuménil en mars dernier. 18 mois de prison avec sursis ont été requis à leur encontre. La décision sera rendue le 18 septembre prochain. Et puis on termine avec un mot de sport. Le football est la grande déception pour Lyon. Il n'y aura pas de retour en Ligue des Champions pour l'OL. Les Lyonnais ont été battus 2-1 sur leur pelouse par Fenerbahçe en barrage retour. Notez que la fin de match a été très tendue après des célébrations jugée provocatrice de l'ancien Marseillais Matteo Guendouzi. Excellent début de journée à tous.

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Bonjour, aujourd'hui, nos pas nous mènent dans le pays d'Alençon, canton de Mamers, à la rencontre des Arçonnéens, les presque 1900 habitants de Arçonnay, commune qui doit son nom au gallo-romain Arx, qui signifie palais, et de son pour forteresse. Blasonné comme suit, d'argent à la hure de sanglier de sable, au chef de Sinople, chargé de 3 merlettes du champ, commune méridionale de l'agglomération d'Alençon, catégorisée ceinture urbaine, Arçonnay est bordée, en plus d'Alençon, de Saint-Germain-du-Corbeil, Saint-Paterne, Champfleur, Bérus et Éloupe. Pour le plaisir de visiter, direction l'église Saint-Germain de 1848, construite avec les ruines de l'ancienne église Saint-Germain du XIIIe siècle, qui avait été érigée au vieux bourg. L'église actuelle se situe sur l'emplacement d'une chapelle de secours qui avait été érigée au commencement du XVIe siècle par un seigneur de Malefray, Jacques de Boucher. Cette chapelle, avec son cimetière qui l'entourait, existait encore au début du XVIIIe siècle. Se recueillir au monument aux morts avec la stèle du souvenir, découvrir le château de Malefray ou celui du parc de la Chevalerie. Pour les plus sportifs, direction le golfe d'Alençon en Arçonnay, mais pour le côté détente, profiter de faire également une balade au parc naturel Biais de Guesne, voire emprunter la voie antique du Vieux Bourg, un des lieux du roman comique de Paul Scarron. Autre hommage, marcher sur les pas de Jean-Baptiste Bourguignon d'Anville, 1697-1782, géographe du roi Louis XV, membre de l'Académie des inscriptions et belles-lettres, il faisait résidence de chasse au château de la Chevalerie, situé sur la commune, une belle statue à son effigie dans sa cour d'honneur. Fin de cette balade à Arçonnay, mais nous nous retrouvons très vite pour une nouvelle déambulation sartoise. À bientôt, et sartoisement vôtre.

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1: Le comice agricole du Val de la Hune. C'est sur 3 jours, dès le vendredi 28 août, à partir de 19h pour une soirée omelette. Le samedi 29 août, ouverture officielle au public, suivie d'une soirée dansante. Et le dimanche 30 août, dès 8h, ouverture du bric-à-brac. À 9h, lancement des jeux intercommunaux. Et fin du comice à 16h30, par le tirage de la grande tombola. Au comice du Val de la Hune, on sème la valse du temps.
2: Ce samedi, le port du Mans s'anime pour la dernière fois de l'été au parc de l'île aux planches. Rendez-vous entre 16h et 22h. L'entrée est gratuite.
1: Les lutinades, c'est le dimanche 30 août à Soulitré. Rendez-vous au parc du Lavoir. Avec dès 8h, accueil et départ de la randonnée pour un circuit du lutin ponctué de surprises. À 11h et 14h30, les contre-visites guidées de Jérôme Poulain, avec rire et anecdotes garanties. À midi, apéritif offert par l'ACLS. Et à partir de 12h30, repas, proposé par le restaurant L'Aznavour. Et bien sûr, toute la journée, diverses animations pour petits et grands. Pour le repas, réservation nécessaire auprès du restaurant L'Aznavour.
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2: Bonjour à tous. Un homme au volant d'une voiture a foncé sur un groupe de personnes à Caen. Un acte délibéré, semble-t-il. La France, de nouveau en proie aux orages aujourd'hui. Une vingtaine de départements sont en vigilance orange. Et puis en football, Lyon ne verra toujours pas la Ligue des Champions cette saison. Ce drame à Caen, un homme au volant d'une voiture a foncé sur un groupe de personnes hier soir aux alentours de 22h. Une est morte et une dizaine d'autres sont blessées. Une action délibérée selon les premiers éléments, Corinne Saint-Félix.
3: Les faits se seraient déroulés après une bagarre dans un bar à proximité de la gare de Caen. Un des individus impliqués dans cette rixe aurait alors pris un véhicule. Il aurait foncé délibérément sur un groupe d'une dizaine de personnes à un arrêt de tramway. Pour l'instant, les raisons de l'altercation ne sont pas connues. Un suspect a été interpellé dans la soirée. C'est en tout cas ce qu'a annoncé le préfet. Il s'agit d'un homme âgé de 26 ans et d'origine russe. Il n'est pas connu des services de renseignement. En revanche, il aurait déjà commis des délits routiers.
2: Le préfet a également précisé qu'il ne s'agissait vraisemblablement pas d'un acte terroriste. L'actualité, c'est également ces inondations meurtrières au Népal. Une coulée de boue dévastatrice a causé au moins 165 morts hier. Plus de 400 personnes, dont 384 touristes, sont portées disparues selon les autorités locales. La police a diffusé sur les réseaux sociaux les images d'une énorme vague déferlant dans une vallée dans l'Himalaya, dans un district frontalier avec la Chine. La catastrophe a d'ailleurs touché le Tibet, où un bilan fait état d'au moins 3 décès et 265 disparus. À noter que 80 ressortissants français ont signalé leur présence au Népal sur le fil d'Ariane du Quai d'Orsay. D'autres Français de passage qui ne se sont pas inscrits sur Ariane peuvent être présents dans les zones touchées. En France, les orages menacent de nouveau. 23 départements sont placés en vigilance orange aux orages. Dans le nord-ouest du pays, des Hauts-de-France au Maine-et-Loire, ainsi que dans l'est des Vosges au Cantal. Vigilance qui débute dans l'après-midi. Météo France alerte d'ailleurs sur ces orages localement forts qui pourraient s'accompagner de grêles, de fortes rafales de vent et d'une activité électrique intense. À noter que la Corse est aussi en alerte orange pour canicule. Et dans ce contexte, peut-on anticiper les tornades? La question se pose après le passage de la tornade dans l'Aude lundi soir et qui a détruit 300 maisons de la commune de Poma. Le risque de phénomène tourbillonnant était annoncé, mais impossible de mettre en place des systèmes d'alerte pour prévenir la population.

0: ça paraît très compliqué. Le principal, même si on alerte les gens, c'est aussi qu'ils se protègent eux-mêmes par rapport à la situation.
1: Cette année, entre 50 et 60 tornades sont recensées en France, mais seules une dizaine sont documentées avec des images ou des vidéos. Un nouveau plan social pour Sodexo, le groupe français de restauration collective et de services, a annoncé hier prévoir la suppression de près de 1100 postes en France pour rester compétitif. C'est le deuxième plan de sauvegarde de l'emploi après un premier en 2020. 8 militants identitaires jugés hier à Lille. Ils ont comparu pour avoir fait éruption à un meeting du maire sortant insoumis de Fâche-Thumesnil en mars dernier. 18 mois de prison avec sursis ont été requis à leur encontre. La décision sera rendue le 18 septembre prochain. Et puis en football, il n'y aura donc que 3 clubs en Ligue des Champions. L'Olympique lyonnais n'a pas réussi à rejoindre le PSG, Lens et Lille. Les Lyonnais éliminés hier soir par l'équipe turque du Fenerbahçe à 2-1 après un match nul 1 partout à l'aller. Des Gaunes qui ont raté leur première mi-temps avant de se ressaisir mais sans jamais parvenir à égaliser. Constat que partage l'attaquant belge de l'OL Loïs Openda au micro de Canal+. On l'écoute.
2: Quand on fait une première mi-temps qui n'est pas la même que la deuxième, c'est sûr que c'est compliqué. On monte deux visages. Je pense que si on avait commencé le match comme on a commencé la deuxième mi-temps, ça se serait passé autrement. On a montré un meilleur visage en deuxième mi-temps. Malheureusement, on nous annule deux buts. Mais voilà, c'est comme ça, c'est le football. On est tous professionnels. On a tous la tête sur les épaules. Il y aura l'Europa League, mais le plus important, c'est le match de samedi pour aller chercher une place de Champions League, si possible cette saison. Mais comme j'ai dit, il y aura beaucoup de matchs, il y aura beaucoup d'entraînements pour s'améliorer, pour faire quelques petits ajustements et faire une bonne saison tous ensemble.
1: Notez que des échauffourées ont éclaté à la fin de la rencontre entre certains joueurs et membres du staff des deux équipes, suite notamment à des célébrations jugées trop provocatrices de l'ancien milieu de l'Olympique de Marseille, Matteo Guendouzi, face aux supporters lyonnais. Voilà pour l'essentiel de l'actualité. Excellent début de journée à tous.

0: Bonjour à tous, nous fêtons Monique en ce 27 août. Bonjour à tous, nous fêtons Aimé. Alors, quelle sera l'humeur des astres pour aujourd'hui ?
1: Bélier, une question d'ordre matériel vous empêchera de donner libre cours à vos envies.
0: Taureau, vous aurez raison de croire en votre bonne étoile. Des opportunités exceptionnelles se présenteront aujourd'hui.
1: Gémeaux, votre intégrité et votre bon sens devraient vous assurer un beau succès professionnel.
0: Cancer, le soutien de Mercure favorisera votre étonnante finesse d'esprit.
1: Lion, vos pensées sont structurées, alors ne vous laissez pas aller à des rêveries fantaisistes.
0: Vierge, vous êtes sous la bénédiction des astres tout au long de la journée.
1: Balance, quoi qu'il arrive, vous ne sacrifierez jamais votre intégrité au nom de l'ambition.
0: Scorpion, une petite séance de gym vous permettrait de rester en bonne forme physique et d'avoir un moral d'acier.
1: Les Sagittaires, vous êtes persuadés que votre détermination et votre ténacité vous mèneront à la réussite.
0: Capricorne, des choix, des décisions sont à prendre. C'est le bon moment pour sauter sur les opportunités.
1: Verseau, vous ferez preuve d'une exceptionnelle maturité dans votre comportement, ce qui vous permettra de tirer profit de tout ce que vous entreprendrez aujourd'hui.
0: Enfin, Poisson, vos échanges avec vos proches seront plus directs et entiers, et par conséquent, bien plus efficaces. Bonne journée à tous. À demain pour un nouvel horoscope. Nous fêterons Augustin.
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1: Il faut 2 ans pour apprendre à parler et toute une vie pour apprendre à se taire. Proverbe chinois.
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1: Bonjour à tous. De nouveaux risques d'orage aujourd'hui. 23 départements sont placés en vigilance orange aux orages dans le nord-est du pays, des Hauts-de-France au Maine-et-Loire, ainsi que dans l'est des Vosges au Cantal. Vigilance qui débute dans l'après-midi. À noter que la Corse est aussi en alerte orange pour canicule. Une coulée de boue mortelle au Népal. Une crue dévastatrice est survenue hier matin dans le nord du pays, près de la frontière avec la Chine. La police a notamment diffusé sur les réseaux sociaux les images impressionnantes d'une énorme vague déferlante dans une vallée encaissée. Le bilan est lourd, au moins 165 morts. Plus de 800 personnes, dont 384 touristes, sont portées disparues selon les autorités locales. Dans le reste de l'actualité, un mort et une dizaine de blessés. C'est le bilan à Caen après qu'un homme au volant d'une voiture a foncé sur un groupe de personnes. Les faits se sont déroulés hier soir aux alentours de 22h après une bagarre dans un bar. L'un des individus impliqués aurait ainsi pris un véhicule avant de percuter un groupe. Le suspect d'origine russe et âgé de 26 ans a été interpellé. Plus de 200 élus de la droite et du centre appellent à une primaire ouverte pour désigner un seul candidat à l'élection présidentielle. Ils ont publié une tribune hier sur le site du Figaro. Et parmi eux, le centriste Hervé Morin et le maire Les Républicains de la Baule, Franck Louvrier. Pour l'instant, de ce côté de l'échiquier politique, 4 candidats sont en lice. Édouard Philippe, Gabriel Attal, Bruno Retailleau et David Lisnard. La durée de vie des médicaments pourrait être rallongée. C'est en tout cas ce qu'annonce l'Agence de sécurité nationale du médicament. L'objectif, lutter contre le gaspillage et la pollution. La durée de vie de 47 produits devrait ainsi atteindre 4 ans ou plus contre 3 aujourd'hui. Et puis on termine avec un mot de football. Il y aura donc 3 clubs français en Ligue des Champions. L'Olympique Lyonnais n'a pas réussi à rejoindre le Paris Saint-Germain, Lens et Lille. Les Lyonnais ont été éliminés hier soir par l'équipe turque du Fenerbahçe 2-1 après un match nul 1-1 à l'aller. Notez que des échauffourées ont éclaté à la fin de la rencontre entre certains joueurs et membres du staff des deux équipes. Excellent début de matinée à tous.
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0: L'actualité du cinéma, c'est sur Écran Large. Salut à tous, nous arrivons déjà à la fin du mois d'août avec Yves. Salut Yves.
1: Salut Patoche, bonjour tout le monde.
0: Tu as passé quasiment tout l'été avec moi pour commenter les films. Et là, c'est les derniers qui sont en sortie nationale ce mercredi 26 août avant la rentrée.
1: J'espère qu'il y a du bon. Oui.
0: Il y a du bon, mais je sais pas, mais il n'y en a pas beaucoup. Pas beaucoup, en tout cas, où j'ai trouvé des bandes-annonces et des bandes-annonces en français. Alors peut-être que tout n'a pas été traduit ou ils n'ont pas eu le temps, ou parce que l'émission est comme enregistrée un petit peu avant. Et il y a peut-être d'autres films qui sortiront. Là, on en a trois, et donc il y aura trois chroniques cette semaine. On va commencer avec L'Inconnu, un film dramatique, un thriller de Arthur Harari, avec Léa Seydoux, Niels Schneider et Valérie Dréville. Le petit résumé, je t'écoute.
2: À bientôt 40 ans, David Zimmerman est photographe, mais personne ne le sait. Alors qu'il ne sort presque jamais de chez lui, des amis le traînent dans une fête insensée. Il y repère une femme dans la foule, ne peut en détacher le regard, la suit. Quelques heures plus tard, David se réveille. Il est dans le corps de l'inconnu.
0: Oula, c'est bizarre ça, échange de corps, ça c'est déjà vu au cinéma. Mais on écoute cette bande-annonce.

0: Moi aussi j'ai peur.
1: L'inconnu, c'est dans toutes vos salles à partir de ce mercredi 26 août. Bon, bah comme c'est dit dans le petit résumé, un film étrange où on permute de corps entre un garçon et une fille. Ils savent pas pourquoi, il n'y a pas eu de phénomène particulier extraterrestre, magique, tempétueux ou quoi, ou orageux. Bon, ça se passe. Forcément, on n'est pas bien, on perd ses repères, et quand on se rencontre avec l'autre personne, on veut comprendre pourquoi ça s'est passé comme ça. J'ai rien compris, à part ça. Ça m'a pas beaucoup touché. Un peu embrouillé, en tout cas, cette bande-annonce. Peut-être que c'est plus qu'à l'air en allant voir ce film.
2: C'est vrai que c'est étrange, c'est mystérieux. C'est l'œil du photographe qui observe et se transpose dans le corps qu'il a photographié.
1: Ouais.
2: Donc c'est peut-être ça le phénomène justement de transfert. Mais comme il n'y a pas beaucoup de paroles, donc désolé déjà pour la bande-annonce à la radio, mais c'est dans l'observation, c'est dans du regard, donc justement c'est très cinématographique. Donc à ce niveau-là, c'est intéressant par le jeu de lumière, le jeu d'observation, le constat que qu'est-ce qui se passe. Je suis moi, mais je ne suis plus moi parce que je suis dans le corps d'un autre. Donc voilà.
1: Trop compliqué pour moi.
2: Ça peut être intéressant, c'est philosophique, c'est psychologique. Pour finir l'été, c'est peut-être pas le meilleur par contre.
1: C'est possible, voilà. Bon, faites-vous votre avis, allez voir cette bande-annonce, essayez de la déchiffrer. Puis si ça vous plaît, allez au cinéma. En tout cas, merci Yves.
2: Salut Patoche, au revoir tout le monde.
1: Salut.

0: Bonjour, aujourd'hui, nos pas nous mènent dans le pays d'Alençon, canton de Mamers, à la rencontre des Arçonnéens, les presque 1900 habitants de Arçonnay, commune qui doit son nom au gallo-romain Arx, qui signifie palais, et de son pour forteresse. Blasonné comme suit, d'argent à la hure de sanglier de sable, au chef de Sinople chargé de 3 merlettes du champ, commune méridionale de l'agglomération d'Alençon, catégorisée ceinture urbaine, Arçonnay est bordée, en plus d'Alençon, de Saint-Germain-du-Corbeil, Saint-Paterne, Champfleur, Bérus et Éloupe. Pour le plaisir de visiter, direction l'église Saint-Germain de 1848, construite avec les ruines de l'ancienne église Saint-Germain du XIIIe siècle, qui avait été érigée au vieux bourg. L'église actuelle se situe sur l'emplacement d'une chapelle de secours qui avait été érigée au commencement du XVIe siècle par un seigneur de Mallefret, Jacques de Boucher. Cette chapelle, avec son cimetière qui l'entourait, existait encore au début du XVIIIe siècle. Se recueillir au monument aux morts avec la stèle du souvenir, découvrir le château de Mallefret ou celui du parc de la Chevalerie. Pour les plus sportifs, direction le golf d'Alençon en Arçonnay, mais pour le côté détente, profiter de faire également une balade au parc naturel Gué de Guesne, voire emprunter la voie antique du Vieux Bourg, un des lieux du roman comique de Paul Scarron. Autre hommage, marcher sur les pas de Jean-Baptiste Bourguignon d'Anville, 1697-1782, géographe du roi Louis XV, membre de l'Académie des inscriptions et belles-lettres, il faisait résidence de chasse au château de la Chevalerie, situé sur la commune, une belle statue à son effigie dans sa cour d'honneur. Fin de cette balade à Arçonnay, mais nous nous retrouvons très vite pour une nouvelle déambulation sartoise. À bientôt, et sartoisement vôtre.
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2: Rando VTT et pédestre à Prévelle. C'est le dimanche 30 août à partir de 8h. Rendez-vous au parking de l'église. Pour la randonnée VTT, 21, 38 et 50 km. Pour la randonnée pédestre, 11 et 16 km. Organisée par l'association Prévelle en fête. Pour tout renseignement, 06 08 21 77 34. Les Troubleville à Conneray. C'est le samedi 29 août. Les Troubleville, ce sont les concerts avec Fauzen, Excalibur, la Maison Tellier et DJ Set et les Arts de la Rue avec la compagnie Trat, la compagnie Théâtre Bascule, la compagnie Jo Sature et ses Joyeux Osselets. Pour tout renseignement, consultez le site internet lestroubleville.com. Attention, l'entrée est gratuite.
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1: Bienvenue à vous. Votre dose de rock du jour sur Ornithorynx et Robert Plant and the Strange Sensation avec le titre Shine It All Around.

0: Shine It All Around par Robert Plant and the Strange Sensation. C'était votre dose de rock pour aujourd'hui. 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

0: Bonjour à tous, nous fêtons Monique en ce 27 août. Bonjour à tous, nous fêtons Aimé. Alors, quelle sera l'humeur des astres pour aujourd'hui ?
1: Bélier, une question d'ordre matériel vous empêchera de donner libre cours à vos envies.
0: Taureau, vous aurez raison de croire en votre bonne étoile. Des opportunités exceptionnelles se présenteront aujourd'hui.
1: Gémeaux, votre intégrité et votre bon sens devraient vous assurer un beau succès professionnel.
0: Cancer, le soutien de Mercure favorisera votre étonnante finesse d'esprit.
1: Lion, vos pensées sont structurées, alors ne vous laissez pas aller à des rêveries fantaisistes.
0: Vierge, vous êtes sous la bénédiction des astres tout au long de la journée.
1: Balance, quoi qu'il arrive, vous ne sacrifierez jamais votre intégrité au nom de l'ambition.
0: Scorpion, une petite séance de gym vous permettrait de rester en bonne forme physique et d'avoir un moral d'acier.
1: Les Sagittaires, vous êtes persuadés que votre détermination et votre ténacité vous mèneront à la réussite.
0: Capricorne, des choix, des décisions sont à prendre. C'est le bon moment pour sauter sur les opportunités.
1: Verseau, vous ferez preuve d'une exceptionnelle maturité dans votre comportement, ce qui vous permettra de tirer profit de tout ce que vous entreprendrez aujourd'hui.
0: Enfin, Poisson, vos échanges avec vos proches seront plus directs et entiers, et par conséquent, bien plus efficaces. Bonne journée à tous. À demain pour un nouvel horoscope. Nous fêterons Augustin.
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4: Salut à tous et bienvenue sur l'antenne de votre radio locale Ornithorynque. C'est l'heure de se retrouver pour Au cœur de l'album, la découverte musicale de la semaine. Et cette semaine, je vous propose de découvrir le dernier album du groupe Arzel. L'album s'appelle Les trous dans le ventre. Le groupe qui poursuit son aventure musicale avec ce nouvel album. Un album ressenti comme profondément humain où se mêlent émotion, réflexion et énergie rock. Depuis ses débuts, Arzel s'est construit une identité singulière, portée par des textes sincères et une musique qui navigue entre puissance et sensibilité. Avec ce nouvel album, le groupe explore les failles qui nous traversent tous, les doutes, les manques, les blessures, mais aussi l'espoir et la résilience. Un album qui marque une nouvelle étape dans le parcours du groupe, un album plus mature, plus affirmé, qui démontre également toute la capacité du groupe à transformer les expériences du quotidien en chansons universelles. Et justement, découvrez tout de suite sur l'antenne d'Ornithorynque une chanson extraite de l'album Les trous dans le ventre, le nouvel album du groupe Arzel. Voici tout de suite dans Mon jardin d'enfants.

Groupe Arzel, à l'instant sur l'antenne de votre radio locale Ornithorynque, dans votre rubrique Au cœur de l'album. L'album Les Trous dans le Ventre, c'est le dernier album du groupe Arzel. Pour en savoir plus, vous pouvez les suivre sur leur chaîne Spotify, YouTube, Facebook et Instagram. C'était l'album découverte de la semaine dans votre rubrique Au cœur de l'album sur Ornithorynque.

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1: Tout de suite, on retrouve la balade à Moncho, les interviews sur Ornithorynque. Bonjour à tous, nous sommes dans les studios d'Ornithorynque à la rencontre des gens qui font l'événement local. Et aujourd'hui, je rencontre Anne Deschamps pour le festival intergalactique de clowns de Jupille. Bonjour Anne.
2: Bonjour Patrice, bonjour à tous.
1: Alors un événement qui se déroule du 28, 29 et 30 août, là ça chauffe, là c'est bientôt là.
2: Ah oui, on est sur les starting blocks là.
1: Alors c'est quoi ce festival intergalactique de clowns? C'est une association, c'est un collectif, c'est plusieurs associations?
2: Alors c'est une association à part entière mais qui s'est créée à base de plusieurs collectifs sur la commune de Jupille. À la base c'est la rencontre de 2-3 personnes qui pratiquaient le clown de manière amateur ou professionnelle et qui ont eu envie de se réunir pour offrir le monde du clown ou les mondes du clown, puisqu'évidemment il y a une multiplicité de genres.
1: Voilà. Alors le clown, c'est un art que tu connais bien?
2: Alors moi je le pratique un petit peu, c'est quelque chose, je trouve que c'est passionnant parce que ça permet d'aller dénicher là où on n'a pas trop envie d'aller voir des fois, hein, dans nos défauts ou dans nos exagérations, et puis du coup là quand on se lance, faut bien y aller hein, quoi.
1: Alors sur ce festival, tu ne te produis pas, t'es pas sur scène, là tu t'occupes plutôt de la partie administrative pour ce festival.
2: Voilà, cette année, enfin depuis plusieurs années, je m'occupe beaucoup de la communication, enfin c'est-à-dire les déplacements, aller coller des affiches, rencontrer le public. Alors je me déguise en clown parce que c'est le moyen le plus simple finalement, en clown.
1: Pour faire de l'accueil, pour être crédible finalement.
2: Oui, c'est ça. C'est comme en clown sandwich. Voilà, alors les gens voient l'affiche, j'ai une pile de flyers et ils viennent forcément les chercher ou quand on a un QR code, et ils prennent en photo le QR code.
1: Voilà, ça permet de dérider un peu les gens lorsqu'on leur donne des flyers, ils disent, ils vont pas me taper ceux-là.
2: Voilà, et on va pas trop les embêter du coup parce que c'est eux qui viennent.
1: Tout à fait. Alors, un festival composé de plusieurs pastilles, on va dire. Il y a des professionnels, il y a des amateurs.
2: Voilà, c'est ça, tout à fait. C'est-à-dire que notre festival, il est encadré, alors déjà par des ateliers qui sont ouverts à tous.
1: Qui auront lieu pendant le festival?
2: Oui, toujours. D'accord. C'est-à-dire que, alors, à la base, pour aussi l'autofinancement du festival, donc Guylaine Loiseau, qui est partenaire du festival, et qui est une des créatrices donc de la compagnie Les Ailes du Rire. Elle offre un stage de 4 jours pour des personnes amateurs. Et donc, ça a lieu pendant la création du festival. C'est-à-dire que la salle des fêtes de Jupille est transformée en salle de spectacle.
1: D'accord, voilà, ça c'est bien.
2: Et en général, le vendredi soir, il y a ce qu'on appelle une scène ouverte avec justement les travaux des élèves qui ont participé à cette formation, enfin à ce stage pendant les 4 jours.
1: Voilà, ça fait partie intégrante du festival.
2: C'est ça, c'est intégré au festival. Mais Guylaine offre les bénéfices du stage
1: à l'association.
2: Voilà.
1: Pour que ça puisse perdurer, effectivement. Alors, il y a d'autres choses. Il y a des scènes ouvertes, des plateaux libres, des déambulations. C'est quoi tout ce micmac?
2: Alors, les déambulations, c'est ce qu'on aimait bien faire le dimanche matin. C'est-à-dire, comme il y a le marché de Jupille, du joli village de Jupille, avec la maison de la forêt. Donc, c'est un marché qui est assez animé le dimanche matin. Donc, on part de la salle des fêtes. Voilà, on se maquille, on se prépare. Et puis, on fait une parade qui nous amène dans le haut de la place de la salle des fêtes, où là, on fait des petits jeux. L'année dernière, on avait fait des haïko clowns.
1: Ah,
2: voilà. C'était déclamer une petite phrase qu'on avait tirée d'un chapeau.
1: Voilà. Bah, ça, c'est bien. Alors, des scènes ouvertes?
2: Alors, scènes ouvertes, bah, justement, ça permet à des gens qui sont dans une démarche, on va dire, ou amateurs, ou semi-professionnels, ou professionnels, de venir se tester. Et particulièrement cette année, on a la chance d'avoir une professionnelle qui s'appelle Barbara Gay, qui est du côté, je crois, du côté du Lude, qui va en fin de compte faire le lien entre le public et la personne qui vient jouer, de manière à ce qu'elle reparte avec vraiment quelque chose de consistant et de concret. C'est-à-dire, ça va durer au minimum une demi-heure, où elle va pouvoir créer l'interaction entre le public et le clown.
1: D'accord.
2: Voilà. Bah voilà, et ça, c'est super.
1: Ah oui, c'est effectivement toujours intéressant. Entresort. Qu'est-ce que c'est, entresort?
2: Alors là, c'est...
1: C'est de la magie.
2: C'est un petit plat mijoté par un des partenaires du festival.
1: D'accord.
2: Qui est un des partenaires multiples, je dirais, parce que Florent, qui fait partie du festival, est aussi régisseur plateau, donc son et lumière, enfin si jamais les compagnies en ont besoin. Mais c'est lui qui transforme, c'est lui le grand magicien qui transforme la salle des fêtes en salle de spectacle.
1: Et oui, parce que tout va se passer à la salle des fêtes, voilà. Plus les déambulations effectivement, voilà. Pour aller chercher un peu le public.
2: Et les entresorts qui ont lieu en général à l'extérieur, plus certains événements comme le faux feu d'artifice, le grand fart. Mais voilà, et donc Florent qui est aussi coordinateur de Clown Impair, donc c'est des clowns. C'est une ouverture aux gens du clown et ils se retrouvent tous les jeudis impairs dans une salle au Mans.
1: D'accord. Voilà.
2: Et donc, ils sont partenaires du festival, c'est-à-dire qu'ils vont créer des petites scénettes qui vont durer 2-3 minutes.
1: D'accord.
2: Donc voilà, c'est un peu comme si on est dans une foire et puis on nous invite à aller derrière des rideaux, faire vivre un petit moment exceptionnel avec des clowns. Donc ça s'appelle des entresorts.
1: D'accord. Voilà. Alors il y a effectivement beaucoup de choses à voir sur ce festival de 3 jours, 4 si on compte les ateliers.
2: Oui.
1: Il y a alors des spectacles payants, on va commencer par les professionnels en fait. Hein.
2: Oui, donc, tout
1: ça,
2: à fait.
1: C'est 5 spectacle payant. On conseille quand même la réservation parce que même si c'est une salle des fêtes, les jauges sont assez limitées aussi.
2: Environ 120 à 140 personnes.
1: On donnera le contact et le numéro de téléphone à la fin de l'interview. Alors, qui sont les professionnels qu'on va retrouver ?
2: Alors, j'ai participé à la sélection, mais après, j'ai pas plongé
1: exactement
2: ce qu'ils ont fait. Mais en tout cas, j'en connais deux là sur les 5. C'est donc Nicolas Béatrix, qui est quelqu'un de bonne étable, qui va d'ailleurs ouvrir le festival avec son spectacle Un extraordinaire fait divers. Ça sera, je ne sais plus quelle heure, mais en tout cas, ça sera le vendredi. Et suivi du Grand Fart, là, qui est une compagnie qu'on a déjà accueillie il y a 2 ans, avec le clown Victorine. Et qui, là, Victorine a son partenaire, et elles organisent un faux feu d'artifice.
1: D'accord.
2: Avec, voilà, des détentes et des tensions, parce que Victorine, elle est petite, et l'autre, elle est grande. Alors, l'autre, elle peut faire des choses, et Victorine, c'est un peu la meneuse. Alors,
1: d'accord.
2: Donc, va falloir qu'elle tempère. Et puis la magie s'opère parce que la beauté pour les yeux, c'est le feu d'artifice.
1: Bien sûr, évidemment. Alors ça se déroule quand
2: Alors ça, c'est la première soirée, c'est notre première soirée de vendredi.
1: D'accord, déjà ça commence chaud. Le samedi alors.
2: Alors le samedi, alors c'est juste pour dire que le grand fart, le faux feu d'artifice, se déroule à l'extérieur.
1: D'accord.
2: Dans le petit jardin.
1: Donc vous emmenez le public de la salle des fêtes vers l'extérieur.
2: Voilà.
1: D'accord.
2: Et par là même, on démonte aussi le gradin.
1: Magnifique.
2: Un super gradin d'ailleurs, qui fait partie de la commune de Maillé ou quelqu'un autour de Maillé. Voilà.
1: D'accord.
2: Et donc après le samedi, alors le matin, il y a une, justement là, c'est un autre partenaire, donc. Avec les clowns impairs et Florent, et Anaïs, qui fait partie de l'association L'Envie de Rire, qui est aussi une association qui va faire goûter aux clowns à travers les personnes en difficulté, avec un handicap. Et donc, ensemble avec d'autres personnes aussi, donc ils font une lecture clownée pour petits et grands à 11h du matin. Il faut savoir que le matin et l'après-midi, on a des ateliers ouverts à tous, voilà. Et plus particulièrement, un atelier qui est offert par Nicolas Béatrix et qui a demandé un public enfant cette année.
1: Ah,
2: voilà.
1: Exigeant.
2: Tout à fait.
1: Et enfant de quel âge à quel âge?
2: Oh, je pense que ça peut aller jusqu'à 12, 14 ans.
1: D'accord.
2: Quoi. Ça peut démarrer à 5 ans. Il y a vraiment des enfants qui.
1: Oui, qui sont très réceptifs à ces spectacles.
2: Mais ce qui est intéressant avec Nicolas Béatrix, avec qui j'ai fait un atelier l'année dernière, c'est qu'il va travailler aussi vraiment sur la présence.
1: D'accord.
2: Il va déjà voir tout ce qui est là quand on fait rien. Tout ce qui est présent en nous. Et ça, c'est déjà, c'est un très, très beau cadeau, en tout cas. Après 14h, il y a une déambulation avec les bricolettes et les entresorts. Donc, c'est des gens qui, justement, se lancent dans une déambulation et qu'ils ont besoin de public, quoi,
1: bien
2: pour
1: sûr.
2: Continuer à évoluer. Et puis, à 16h30, il y a une compagnie professionnelle qui nous joue crasse. Donc là, je n'en dis pas plus.
1: Elle s'appelle comment, cette compagnie ?
2: Quand les moules auront des dents.
1: Ah ça c'est original. Alors la journée se poursuit, elle est longue cette journée du samedi.
2: Oula, oui, parce qu'après il y a la déambulation donc avec à nouveau les bricolettes et des entresorts. Et à 21h, donc Magali Tronchet brise la glace.
1: Alors de quelle compagnie elle cette fois ?
2: C'est la compagnie Paratax.
1: D'accord. Alors elle brise la glace, c'est un spectacle. Tu l'as vu celui-ci ? Non pas.
2: Disons que pour toujours l'autofinancement du festival, on a fait un quiz avec la médiathèque de Maillé. Et dans ce quiz, on devait faire deviner aux gens la thématique, on va dire, des spectacles ou des animations proposées par la médiathèque. Et du coup, Brise la glace, c'est autour de l'histoire. Elle revisite l'histoire du Titanic.
1: Ah, il y a bravo. Ah, bah, alors là, il y a des choses à faire de façon clownesque, ça c'est sûr.
2: Tout à fait, voilà. Et puis notre bal annuel des clowns. Alors là, et cette année, nous avons la joie, puisqu'il y a un chorégraphe qui a sa petite maisonnette à Juppy, qui s'appelle Sylvain Riejou, et qui du coup nous fait le cadeau cette année d'animer une partie du bal.
1: Du bal, d'accord, à la salle des fêtes, évidemment.
2: Tout à fait.
1: Voilà. Et grâce. Soirée costumé en clown, il y a possibilité.
2: Ouais. Chacun peut venir avec ses costumes, il y a de quoi se costumer aussi. On a juste une petite règle, quand on a mis un costume et puis qu'on a transpiré dedans, mais forcément, on le dépose dans son sac.
1: On peut en plus...
2: On peut emprunter, bien sûr.
1: D'accord,
2: c'est
1: génial. Donc là, c'est un bal débridé, du coup.
2: Complètement.
1: Ça va se terminer assez tard.
2: Oui, peut-être vers 1h, 2h.
1: Voilà, quand les gens sont fatigués.
2: Voilà, c'est ça. On peut même venir avec ses rollers, c'est palme.
1: Alors, c'est pas fini, puisqu'il y a toute la journée du dimanche.
2: Tout à fait.
1: Alors, ça se passe comment, le dimanche ?
2: Alors, le dimanche, à partir de 11h du matin, on a le spectacle Divertis Mobile, où on retrouve Bric et Braque, qui sont deux clowns du cirque, Mon Cirque à Moi.
1: D'accord.
2: Voilà, donc c'est du clown et beaucoup de jonglerie aussi.
1: D'accord, un peu des circassiens,
2: tout à fait.
1: De l'univers du cirque. C'est vers quelle heure, ça ?
2: Ça, c'est à 11h.
1: À 11h, faut commencer tôt.
2: faut faire son marché à Juppy.
1: Faut faire son marché, tout à fait.
2: Et puis après, parce que cette année, on ne fait pas de déambulation, justement, au marché. Mais voilà. D'accord. Et l'après-midi, donc, il y a les fameux plateaux libres qui reprennent, avec là des personnes qui sont en train de travailler sur leur création.
1: D'accord.
2: Donc, ils viennent s'essayer. Et donc, Barbara Gay, qui sera là le dimanche pour accompagner les spectateurs et le clown.
1: C'est bien, c'est ça, de tester un numéro, voir si le public réagit et on change quelque chose si ça va pas.
2: L'occasion. Tout à fait.
1: Ça se termine comment, toute cette folie ?
2: Alors, du coup, on a proposé de faire un pique-nique, pique-nique géant avec tout le monde. Et puis, à la fin du festival, on va dire que cette année, on verra bien comment ça se passe, mais en général, ça finit toujours avec une grande photo, des grands sourires, la grande joie, tout ce que les gens ont aimé. Et puis, on demande un petit coup de pouce pour commencer, ou à démonter l'estrade, à ranger un peu à droite, à gauche. Et là, ce qui est merveilleux, c'est qu'en un temps record, on voit la salle se démonter avec toutes les belles énergies et des gens qui sont remplis de la joie d'avoir participé à ce voyage, quoi.
1: Ça, c'est pas mal de choses qui permettent de faire une belle fête de 3 jours, même 4. Pour cela, il faut quelques partenaires.
2: Tout à fait. Alors, au niveau justement de l'alimentation, on a des partenaires bénévoles qui vont nous régaler de crêpes et de galettes, pour le public en tout cas. Nous, on s'occupe du catering, des artistes et des bénévoles à côté. Et puis, on a le food truck Samosart, donc qui nous régale de ces délicieux plats exotiques. Et puis, bien sûr, la commune de Juppy qui est partenaire.
1: Bien sûr.
2: Et le réseau Bouge ta Camp, qui est un réseau qui crée une plaquette tout autour du Loir pour faire une plateforme d'information à travers cette plaquette.
1: D'accord, tout ça, c'est des bonnes énergies pour vous accompagner. Donc, effectivement, un événement avec buvette, restauration, dortoir même, et jeu géant pour les enfants, je suppose.
2: Et pour les grands et les petits, quand on a besoin de se défouler.
1: Alors, si vous voulez plus d'informations, on réserve en ligne ou on réserve sur place les places ?
2: Alors, c'est possible de réserver en ligne via LOASO.
1: D'accord.
2: Donc, Festival Intergalactique, ça marche comme sur des roulettes. Et puis, sinon, il y a aussi...
1: Une adresse mail.
2: Donc, si vous voulez la noter, c'est intergalactique. Attention, IK à la fin d'intergalactique. Ouais. intergalacticfestival@gmail.com.
1: Voilà, intergalacticfestival, tout attaché, @gmail.com. Voilà, et puis allez voir sur LOASO si vous voulez plus de détails sur le fonctionnement de cette association et en tout cas de ce festival.
2: Voilà.
1: Mais aussi sur le site internet fest-clown. wix-jupille. C'est un site wixsite.com. Eh ben voilà, un beau programme bien chargé, Anne. Hein. C'est la combien d'éditions c'est que vous faites?
2: C'est la première? C'est la cinquième édition.
1: Cinquième, à Jupille, tout le temps?
2: Tout le temps à Jupille. La première avait été, parce que en partenaire, bien sûr, il y a le café associatif Brasse-Vie. Donc la première s'était déroulée dans les jardins de Brasse-Vie. Et du coup, comme elles ont voulu voir quelque chose de plus consistant, avec de l'accueil de compagnies professionnelles, donc il y a eu ce partenariat, plus avec la mairie en suivant. Mais bon, Brasse-Vie est toujours notre partenaire.
1: Tout à fait, oui, c'est un très bon café associatif.
2: Tout à fait.
1: Tout à fait. Voilà. Eh bien, merci Anne. Allez à Juppé, je rappelle les dates, 28, 29, 30 août. Voilà, pour terminer l'été, eh bien, c'est parfait. Et puis, réservez quand même vos spectacles professionnels, c'est conseillé, sur les contacts qu'on vous a donnés, l'OASO ou intergalacticfestival@gmail.com. Et faites-vous plaisir pour ceux qui aiment l'univers du clown, pour les petits et les grands, évidemment. Le clown, c'est pas que pour les enfants. Au contraire, je pense qu'il y a beaucoup d'adultes qui aiment bien aussi retrouver ces personnages décalés. Voilà.
2: Une ambiance conviviale, oui, où on peut vraiment bien partager autour de toutes ces thématiques du clown.
1: Merci Anne.
2: Merci Patrice.
1: Au revoir.
2: Au revoir.
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4: Bonjour à tous. Le bilan s'alourdit à Caen. Une deuxième personne est morte après qu'un homme au volant d'une voiture a foncé sur un groupe de personnes. Les faits se sont déroulés hier soir aux alentours de 22h après une bagarre dans un bar. L'un des individus impliqués aurait ainsi pris un véhicule avant de percuter un groupe. Le suspect d'origine russe et âgé de 26 ans a été interpellé. Au moins 165 morts et plus d'un millier disparus après ces inondations meurtrières au Népal. Une crue dévastatrice est survenue hier matin dans le nord du pays, près de la frontière avec la Chine. La police a notamment diffusé sur les réseaux sociaux les images impressionnantes d'une énorme vague déferlant dans une vallée encaissée. La catastrophe a également touché le Tibet. 23 départements sont placés en vigilance orange aux orages dans le nord-ouest du pays, des Hauts-de-France au Maine-et-Loire, ainsi que dans l'est des Vosges au Cantal. À noter que la Corse est aussi en alerte orange pour canicule. Et attention aussi au risque d'incendie. Les Pyrénées-Orientales sont particulièrement concernées et sont placées en rouge aujourd'hui en raison d'un danger de feu très élevé dans la région de Perpignan. Cette alerte de l'ONU, l'état des sols dans le monde se dégrade à une vitesse alarmante selon un rapport publié aujourd'hui par l'Organisation des Nations Unies pour l'Alimentation et l'Agriculture. Un rapport qui estime également que les solutions existantes sont encore peu appliquées. On rappelle que les sols sont à l'origine de 95% de notre production alimentaire. Retour en France et François Hollande prend ses distances avec le Parti Socialiste sur le dossier des retraites. L'ancien président propose dans un livre programme de fixer l'âge légal de départ à la retraite à 63 ans, puis d'allonger progressivement la durée de cotisation. Le PS, lui, préconise de revenir à 62 ans. Enfin, pensez à lever les yeux vers le ciel. Cette nuit, une éclipse lunaire partielle est annoncée. La Terre, le Soleil et la Lune vont à nouveau s'aligner après l'éclipse solaire du 12 août. Mais cette fois, notre planète sera entre notre étoile et notre satellite. La Lune se teintera d'orange pour l'occasion et aucun matériel de protection n'est nécessaire. Excellente matinée à tous.

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Les deux hommes se connaissaient bien. L'un était journaliste pigiste pour un journal de sport et l'autre dirigeait, il n'y a pas encore si longtemps, une entreprise de cycles. A priori, rien ne les prédestinait à devenir amis. Ils s'étaient rencontrés d'une façon étrange. Chaque matin, été comme hiver, Ben arrivait très tôt au journal. Il venait à vélo, tenant à conserver sa forme et sa silhouette. Les bureaux du journal occupaient tout le rez-de-chaussée d'un immeuble de l'avenue principale, mais à 7h, les voitures dormaient encore le long des trottoirs déserts. Les lampadaires s'éteindraient bientôt le long de l'avenue silencieuse. Ce matin-là, il avait découvert un vieux type à plat ventre au milieu de la chaussée, juste devant le journal. Le vélo du bonhomme avait valsé un peu plus loin. Ben s'était précipité. Rien de cassé, mais des contusions partout, une plaie à la jambe et sûrement une entorse à la cheville. Une radio s'imposait. « Je vous emmène à l'hôpital. Il y en a pour 5 minutes en vélo. Je vous charge derrière moi. » Arrivé à l'hôpital, il fallut attendre presque 2 heures pour la radio. Pas question pour Ben de laisser le blessé seul. Les deux hommes firent alors connaissance au milieu des allées et venues des infirmières et autres brancardiers. Ils partageaient la même passion pour le vélo. Ils parlaient donc la même langue. Et quand on vint chercher Gilbert pour la radio, ils étaient comme deux vieux potes. « Je t'attends, hein, » dit Ben. « T'inquiète. » Gilbert revint un peu plus tard, sa radio à la main. « Tu vas jamais me croire. Le toubib a trouvé un truc bizarre dans ma cheville. »« Oh ?» répondit Ben. « Fais voir. » Effectivement, il y avait un truc bizarre dans la cheville. On aurait dit un petit pédalier denté. Tu as déjà été opéré du pied ? On t'a déjà mis une prothèse ? Ben non, pas du tout, enfin, pas que je sache, dit Gilbert. Ben s'exclafa. C'est soit tu as bouffé un pédalier, soit il y a quelqu'un qui t'a fait une farce. Hein. Un alien peut-être. Ben ne croyait pas si bien dire. Dans les jours qui suivirent, le médecin répertoria une 10aine de cas de chute à vélo où la radio révélait la présence de minuscules pédaliers aux crampes bien visibles sans que les chairs ni les tendons soient durablement incommodés par cette intrusion. Les chercheurs se mirent vite sur l'affaire. Mais inutile de vous dire que, grâce à Gilbert, les articles écrits par Ben sortirent les premiers et furent les mieux documentés et les plus inventifs. Le journaliste sportif a même obtenu une belle promotion.

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1: Il est 10h. 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
2: Bonjour à tous. Au moins 4 touristes français sont portés disparus après cette crue dévastatrice au Népal. Une importante coulée de boue est survenue hier matin dans le nord du pays, près de la frontière avec la Chine. Le bilan est très lourd. 165 morts et près d'un millier de disparus, notamment de nombreux touristes. Cette vague a été causée par l'effondrement d'un glacier d'une violence telle qu'il a provoqué un séisme de magnitude 5,2 et de nombreux glissements de terrain. En France, les orages menacent de nouveau. 23 départements sont placés en vigilance orange aux orages. Dans le nord-ouest du pays, des Hauts-de-France au Maine-et-Loire, ainsi que dans l'est des Vosges au Cantal. Vigilance qui débute dans l'après-midi. À noter que la Corse est aussi en alerte orange pour canicule. Et hier déjà, les intempéries ont provoqué quelques dégâts sur la côte atlantique, notamment avec des arbres couchés, des toitures arrachées. Sur l'ensemble des pays de la Loire notamment, 3400 foyers étaient privés d'électricité hier soir. Un homme au volant d'une voiture a foncé sur un groupe de personnes à Caen. Les faits se sont déroulés hier soir aux alentours de 22h après une bagarre dans un bar. L'un des individus impliqués aurait ainsi pris un véhicule avant de percuter un groupe. Le bilan est lourd, 2 morts et une dizaine de blessés. Le suspect d'origine russe et âgé de 26 ans a été interpellé selon le préfet. Il est inconnu des services de renseignement. Les raisons de l'altercation, elles, ne sont pas encore connues et les autorités semblent écarter un acte terroriste. Plus de 200 élus de la droite et du centre appellent à une primaire ouverte pour désigner un seul candidat à la présidentielle de 2027. Ils ont publié une tribune hier sur le site du Figaro. Parmi eux, le centriste Hervé Morin et le maire LR de la Baule, Franck Louvrier. Pour l'instant, de ce côté de l'échiquier politique, 4 candidats sont en lice. Édouard Philippe, Gabriel Attal, Bruno Retailleau et David Lisnard. Et puis on termine avec un mot de sport, le football. Et quels adversaires pour le Paris Saint-Germain, Lens et Lille en Ligue des Champions? Eh bien, le tirage au sort, c'est ce soir. Il est organisé à partir de 18h au Grimaldi Forum de Monaco. Excellente matinée à tous.

0: Bonjour à tous, nous fêtons Monique en ce 27 août. Alors, quelle sera l'humeur des astres pour aujourd'hui ?
1: Bélier, une question d'ordre matériel vous empêchera de donner libre cours à vos envies.
0: Taureau, vous aurez raison de croire en votre bonne étoile. Des opportunités exceptionnelles se présenteront aujourd'hui.
1: Gémeaux, votre intégrité et votre bon sens devraient vous assurer un beau succès professionnel.
0: Cancer, le soutien de Mercure favorisera votre étonnante finesse d'esprit.
1: Lion, vos pensées sont structurées, alors ne vous laissez pas aller à des rêveries fantaisistes.
0: Vierge, vous êtes sous la bénédiction des astres tout au long de la journée.
1: Balance, quoi qu'il arrive, vous ne sacrifierez jamais votre intégrité au nom de l'ambition.
0: Scorpion, une petite séance de gym vous permettrait de rester en bonne forme physique et d'avoir un moral d'acier.
1: Les Sagittaires, vous êtes persuadés que votre détermination et votre ténacité vous mèneront à la réussite.
0: Capricorne, des choix, des décisions sont à prendre. C'est le bon moment pour sauter sur les opportunités.
1: Verseau, vous ferez preuve d'une exceptionnelle maturité dans votre comportement, ce qui vous permettra de tirer profit de tout ce que vous entreprendrez aujourd'hui.
0: Enfin, Poisson, vos échanges avec vos proches seront plus directs et entiers, et par conséquent, bien plus efficaces. Bonne journée à tous. À demain pour un nouvel horoscope, nous fêterons Augustin.
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1: Les bienfaits de la lumière du soleil. Et oui, dès qu'il apparaît, les pensées noires s'envolent et l'humeur s'améliore. Le soleil est notre unique source de lumière sur Terre. À condition de ne pas s'exposer directement ni longtemps à ses UV, c'est une source de bienfaits dont il faut savoir profiter. Les rayons du soleil favorisent l'apport en vitamine D, bénéfique à la calcification des os. Celle-ci prévient le rachitisme et favorise la croissance des enfants. En moyenne, sur l'année, 15 à 30 minutes d'exposition quotidienne suffisent. Le moment idéal, le matin, quand les rayons ne sont pas trop intenses. Réguler l'horloge interne. L'exposition à une forte lumière régule le matin la sécrétion de mélatonine, l'hormone responsable du cycle veille-sommeil. Puis, à partir de 17h, favorise l'apparition de la sérotonine responsable du sommeil. C'est le principe reconnu de la luminothérapie. Avec un bon capital lumière, les sensations de fatigue disparaissent en journée et les nuits sont meilleures. Sublimer la peau, ce n'est plus un secret. Exposer la peau trop longtemps aux UV peut avoir des conséquences désastreuses.

0: signes de vieillissement prématuré apparaissent. Taches, rides. Quant au risque de maladie de peau, il se démultiplie au fil du temps d'exposition. Enfin, donnez un anti-coup de soleil. À condition de bronzer en douceur, les rayons du soleil stimulent la fabrication de la mélanine, mais ils favorisent surtout l'épaississement progressif de la peau. Si on ne brûle pas les étapes, bien sûr, à savoir bronzer progressivement et surtout s'exposer avant midi et après 16 heures.
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Salut à tous et bienvenue sur l'antenne de votre radio locale Ornithorynque. C'est l'heure de se retrouver pour Au cœur de l'album, la découverte musicale de la semaine. Et cette semaine, je vous propose de découvrir le dernier album du groupe Arzel. L'album s'appelle Les trous dans le ventre. Le groupe qui poursuit son aventure musicale avec ce nouvel album. Un album ressenti comme profondément humain où se mêlent émotion, réflexion et énergie rock. Depuis ses débuts, Arzel s'est construit une identité singulière, portée par des textes sincères et une musique qui navigue entre puissance et sensibilité. Avec ce nouvel album, le groupe explore les failles qui nous traversent tous. Les doutes, les manques, les blessures, mais aussi l'espoir et la résilience. Un album qui marque une nouvelle étape dans le parcours du groupe. Un album plus mature, plus affirmé, qui démontre également toute la capacité du groupe à transformer les expériences du quotidien en chansons universelles. Et justement, découvrez tout de suite sur l'antenne d'Ornithorynque une chanson extraite de l'album Les trous dans le ventre, le nouvel album du groupe Arzel. Voici tout de suite dans Mon jardin d'enfants.

Arzel à l'instant sur l'antenne de votre radio locale Ornithorynque dans votre rubrique au cœur de l'album. L'album Les Trous dans le Ventre, c'est le dernier album du groupe Arzel. Pour en savoir plus, vous pouvez les suivre sur leur chaîne Spotify, YouTube, Facebook et Instagram. C'était l'album découverte de la semaine dans votre rubrique au cœur de l'album sur Ornithorynque.

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1: Bonjour à tous. La vigilance orange aux orages s'étend. 39 départements sont en orange sur une grande partie nord du pays, du Maine-et-Loire, Hauts-de-France, jusqu'en Aveyron, en passant par la région parisienne et la Bourgogne-Franche-Comté. Météo France alerte sur ces orages localement forts qui pourraient s'accompagner de grêles, de fortes rafales de vent et d'une activité électrique intense. À noter que la Corse est aussi en alerte orange pour canicule. Le Népal sous le choc. Une crue dévastatrice est survenue hier matin dans le nord du pays, près de la frontière avec la Chine. Le bilan est lourd. Au moins 180 morts, plus d'un millier disparus, dont de nombreux touristes, et au moins 4 ressortissants français sont d'ailleurs portés disparus. Cette vague a été causée par l'effondrement d'un glacier d'une telle violence qu'il a provoqué un séisme de magnitude 5,2 et de nombreux glissements de terrain. À Caen, une deuxième personne est morte après qu'un homme au volant d'une voiture a foncé sur un groupe de personnes. Les faits se sont déroulés hier soir aux alentours de 22h après une bagarre dans un bar. L'un des individus impliqués aurait ainsi pris un véhicule avant de percuter un groupe. Le suspect d'origine russe et âgé de 26 ans a été interpellé. C'est un débat assez inédit à quelques mois de l'élection présidentielle. Le MEDEF organise cet après-midi un débat économique entre 7 candidats majeurs lors de la rencontre des entrepreneurs de France. Il réunit ainsi Gabriel Attal, Raphaël Glucksmann, Marine Le Pen, Jean-Luc Mélenchon, Édouard Philippe, Bruno Retailleau et Marine Tondelier. La durée de vie des médicaments pourrait être rallongée. C'est en tout cas ce qu'annonce l'Agence de sécurité du médicament. L'objectif, lutter contre le gaspillage ou encore la pollution. La durée de vie de 47 médicaments devrait atteindre 4 ans au plus contre 3 ans aujourd'hui. Enfin, pensez à lever les yeux vers le ciel. Cette nuit, une éclipse lunaire partielle est annoncée. La Terre, le Soleil et la Lune vont à nouveau s'aligner après l'éclipse solaire du 12 août. Mais cette fois, notre planète sera entre notre étoile et notre satellite. La Lune se teintera d'orange pour l'occasion. Et aucun matériel de protection n'est nécessaire pour pouvoir l'observer. Excellente fin de matinée à tous.

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Il était une fois Renaud Mistral gagnant de l'album Mistral gagnant en 1985.

1985, Renaud, le chanteur énervant, mais surtout le titi parisien préféré des Français, revient avec Mistral Gagnant, un nouvel album contenant toujours des titres énervés. Mais le loubard semble assagi dans son constat face à la détresse du monde. Déjà, en 1983, il laissait transpirer sa conversion. Marié en 1980 et jeune papa, il chante Morgane de toi pour sa fille Lolita et prouve qu'il est bien un faux blouson noir cachant un grand cœur d'artichaut. Il a de plus été déçu de certains événements comme son accueil mitigé en URSS lors de son concert à Moscou, lui le fils de communiste. Mais surtout, il reste désabusé par la politique internationale, comme le traitement des ouvriers anglais par la politique de Margaret Thatcher, à qui il dédie une chanson en voulant compter son amour des femmes, Miss Maggie, également attristé par le drame humain survenu dans les gradins du stade de foot du Heysel, plus la famine qui sévit en Éthiopie, le conduisant à composer « Chanson pour l'Éthiopie » interprétée par une trentaine de vedettes françaises. Avec tout ça dans ses bagages, il part à Los Angeles dans le but d'enregistrer son nouvel album qui n'a pas encore de nom. Mais durant les sessions de studio, loin de la France, de sa femme Dominique, de sa fille Lolita, il se sent seul, il broie du noir, fait un point sur sa vie et lâche des paroles sur un cahier d'écolier tout en imaginant la trame musicale. Pour se remonter le moral, il appelle sa femme et lui fredonne la chanson qu'il vient de composer, mais la trouve trop intime et personnelle, considère que personne ne s'y intéresserait et juge alors inopportun de l'inclure dans l'album en cours d'enregistrement. Mais le déclic vient d'une déclaration forte faite par sa femme. Renaud raconte ainsi : j'ai eu un coup de blues une après-midi, j'ai écrit ces quelques mots rapidement. En l'espace d'une heure, j'ai écrit cette chanson, paroles et musique. J'avais la guitare sur les genoux, le papier d'écolier sur les genoux aussi. Et j'ai téléphoné à ma gonzesse en lui disant « J'ai écrit une petite chansonnette, mais je ne sais pas si je vais l'enregistrer. J'ai la musique malgré tout, mais je ne pense pas que je vais la mettre sur le disque. Parce que c'est une chanson un peu trop impudique et qui ne concerne personne, qui ne touchera personne, puisque je ne parle que de moi, de mon enfance envolée et de ma nostalgie des bons becs de mon enfance, des roux-doudous, des Mistral gagnants, des carambars, Carensac et Minto. Je ne vois vraiment pas qui ça peut toucher, qui ça peut concerner. » Je lui ai chanté au téléphone, l'écouteur calé sur les oreilles et la guitare dans les mains. Immédiatement bouleversée par la chanson, elle m'a lancé un ultimatum. « Si tu ne la mets pas sur ton album, je te quitte. » Mistral Gagnant peut aussi être vu comme une ballade pour sa fille Lolita, née 5 ans plus tôt. Dans la nuit, Jean-Philippe Goud s'occupe de l'orchestration au piano et dès le lendemain, la chanson est prête à être enregistrée et finit par donner son nom à l'album. La suite appartient à l'histoire. Sorti en 1985, Mistral Gagnant, malgré les doutes de son créateur, largement imprégné de la mélancolie du chanteur exprimée au travers des souvenirs de bonbons de son enfance, est un immense succès et reste probablement l'une des plus belles chansons du répertoire français. Désignée par sondage en mai 2015, chanson préférée des Français, devant « Ne me quitte pas » de Jacques Brel et « L'aigle noir » de Barbara. Elle est tout simplement sincère, chargée d'émotions vraies, un direct au cœur. 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

0: c'était Il était une fois, Renaud Mistral Gagnant, de l'album Mistral Gagnant en 1985.
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1: La personnalité du jour est Valérie Nicolas, l'ancienne gardienne de but finistérienne de l'équipe de France de handball, est née le 12 mars 1975. Aujourd'hui, si elle est davantage occupée dans les médias pour parler de la petite balle ou encore à discuter de l'importance de la politique et la pratique du sport, la Bretonne a aussi été à l'origine de nombreux exploits dans sa riche carrière. Et ouvrons l'une de ses plus belles pages sur les parquets si vous le voulez bien. Nous sommes le 14 décembre 2003 à Zagreb en Croatie, lors de la finale du mondial féminin opposant la France à la Hongrie. L'équipe d'Olivier Crumbles cherche un premier titre mondial et si les handballeuses françaises démarrent bien, ces dernières vont vite perdre le fil de leur rencontre face à une équipe magyare déchaînée devant les cages de Valérie Nicolas. Les Bleus sont derrière à la pause, 8 buts à 11. À la 52e, le constat est pire et le titre planétaire est loin. Très loin, très très loin, la Hongrie ne peut plus perdre ce match. 18 à 25 pour Radulovic et ses coéquipières. Remonter 7 buts en 8 minutes, c'est infaisable, pas réalisable, utopique. Mais on dit bien impossible n'est pas français. Pardon, impossible n'est pas française. Et oui, les minutes s'égrènent et l'écart se réduit. En effet, Cano, Péque Roland et Lejeune, entre autres, comblent la marque. Buzzer de la 60e minute, fin du temps réglementaire, 28 partout. Sur les fesses, nous sommes tous et toutes. En prolongation avec ce supplément d'âme, les handballeuses françaises finissent par l'emporter 32 à 29. Solide, Valérie Nicolas a tenu son rang de meilleure gardienne du mondial cette année-là. Et surtout, quel joli remontada! Allez, on se donne rendez-vous demain pour d'autres histoires d'un jour avec Mémoire Sport.
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0: Bonjour à tous, nous fêtons Monique en ce 27 août. Alors, quelle sera l'humeur des astres pour aujourd'hui ?
1: Bélier, une question d'ordre matériel vous empêchera de donner libre cours à vos envies.
0: Taureau, vous aurez raison de croire en votre bonne étoile. Des opportunités exceptionnelles se présenteront aujourd'hui.
1: Gémeaux, votre intégrité et votre bon sens devraient vous assurer un beau succès professionnel.
0: Cancer, le soutien de Mercure favorisera votre étonnante finesse d'esprit.
1: Lion, vos pensées sont structurées, alors ne vous laissez pas aller à des rêveries fantaisistes.
0: Vierge, vous êtes sous la bénédiction des astres tout au long de la journée.
1: Balance, quoi qu'il arrive, vous ne sacrifierez jamais votre intégrité au nom de l'ambition.
0: Scorpion, une petite séance de gym vous permettrait de rester en bonne forme physique et d'avoir un moral d'acier.
1: Les Sagittaires, vous êtes persuadés que votre détermination et votre ténacité vous mèneront à la réussite.
0: Capricorne, des choix, des décisions sont à prendre. C'est le bon moment pour sauter sur les opportunités.
1: Verseau, vous ferez preuve d'une exceptionnelle maturité dans votre comportement, ce qui vous permettra de tirer profit de tout ce que vous entreprendrez aujourd'hui.
0: Enfin, Poissons, vos échanges avec vos proches seront plus directs et entiers, et par conséquent, bien plus efficaces. Bonne journée à tous. À demain pour un nouvel horoscope. Nous fêterons Augustin.

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1: Bonjour à toutes et tous. Le bilan continue de s'alourdir au Népal, touché par des inondations. Émotion également à Caen, où deux personnes sont mortes délibérément fauchées par un automobiliste. À la une aussi, ce piratage informatique qui risque de parasiter la rentrée. Vous entendrez également la secrétaire générale de l'UNICEF. Et puis le tirage au sort de la Ligue des Champions, c'est ce soir. C'est un bilan qui est encore très provisoire. Près de 300 morts et au moins 1300 disparus après la crue meurtrière au Népal, à la frontière avec le Tibet. C'est un glacier qui a cédé hier, provoquant une immense coulée de boue et un séisme de magnitude 5,2. De nombreux touristes étrangers figurent parmi les disparus, dont des Français, Nicolas Gomez.
2: Oui, au moins 4 ressortissants français, selon l'Office national du tourisme du Népal. Pour l'instant, aucun nom n'a été diffusé. Simplement un tableau recensant toutes les nationalités et le nombre de disparus associés sur un document estampillé de l'Office du tourisme népalais. Selon le ministère des Affaires étrangères, 80 Français ont signalé leur présence au Népal, mais d'autres peuvent être de passage dans les zones touchées. Au total, 644 touristes ont été emportés par les eaux boueuses de la crue, 65 Américains, 25 Canadiens, 2 Italiens, dans cette région réputée pour ses chemins de trekking.
1: Et les recherches se poursuivent. Près de 800 secouristes sont sur place. Les États-Unis annoncent une enveloppe de 500 000 $ pour aider à la construction d'abris d'urgence au Népal. À la une de l'actualité nationale, 2 morts, 9 blessés, dont 7 graves, et des questions à Caen. Un homme a été interpellé après avoir délibérément percuté plusieurs personnes dans le quartier de la gare hier soir. Le suspect, âgé de 26 ans, est originaire de Russie. Il est connu pour des délits routiers. Selon le Figaro, il a été pris à partie dans la journée par le groupe des victimes avant de revenir les percuter quelques heures plus tard. Une enquête a été ouverte pour assassinat et violence volontaire avec arme. Dans le ciel, des risques d'orage sur une large partie du nord de l'Hexagone. 39 départements sont en vigilance orange, du Maine-et-Loire aux Hauts-de-France jusqu'en Aveyron, en passant par la région parisienne et la Bourgogne-Franche-Comté. Ils sont attendus dans l'après-midi et pourront être accompagnés de grêle sur la capitale, la Normandie et la Picardie. Il n'y a pas que le ciel qui est perturbé, la rentrée risque de l'être aussi. Dans l'académie de Toulouse et de Nantes, tous les services numériques de l'éducation nationale sont à l'arrêt. Impossible de se connecter aux plateformes de messagerie par exemple. En cause, un piratage informatique et un vol massif de données mi-août. À quelques jours de la rentrée, cette situation désorganise les établissements et cause quelques désagréments, selon Pierre Prioret, co-secrétaire général du syndicat SNES-FSU pour l'Académie de Toulouse.
3: Ça ne peut pas être une rentrée comme les autres, c'est évident, dans la mesure où nous n'avons accès en fait à aucun outil informatique parmi ceux que nous utilisons habituellement, à commencer par nos messageries professionnelles. Donc ça veut dire que tout ce qui est échange entre collègues, tout ce qui est échange avec notre administration est pour l'instant absolument impossible. Actuellement, il n'y aura pas d'échange possible avec les élèves dans les premiers temps de la rentrée, puisque tout passe par les espaces numériques de travail. On aura peut-être des difficultés là où les établissements avaient eu la bonne idée d'utiliser des manuels numériques parce qu'ils ne seront pas accessibles, par exemple. Voilà, ce genre de désagréments. Et surtout, question d'affectation, question de paye, question de relation avec notre administration, ça va être compliqué, et d'organisation des projets qu'on peut développer pour les élèves au sein des établissements.
1: Pour le moment, le ministère de l'Éducation nationale se veut rassurant. Les enfants pourront reprendre le chemin des cours, selon le ministre Édouard Geffray. Les candidats à la présidentielle retrouvent le chemin des débats. 7 des principales personnalités déclarées dans la course à l'Elysée ont rendez-vous à 16h45 sur le cours central de Roland-Garros. Gabriel Attal, Raphaël Glucksmann, Jean-Luc Mélenchon, Édouard Philippe, Bruno Retailleau, Marine Tondelier et Marine Le Pen ont été invités par le MEDEF pour débattre sur les sujets économiques. Des candidats et des promesses donc, et justement, c'en était une du gouvernement il y a 4 ans. Zéro enfant à la rue. Et bien aujourd'hui, un rapport publié par l'UNICEF et la Fédération des acteurs de la solidarité prouve le contraire. Plus de 2300 mineurs dorment à la rue, soit une explosion de 42% depuis 2022. Pour les associations, la raison de cette augmentation est simple, le sous-financement chronique de l'hébergement d'urgence. Pour y remédier, la secrétaire générale de l'UNICEF, Béatrice François, souhaite une réelle politique ambitieuse sur le sujet.
4: On demande pour la loi de finances 2027 la création de places d'hébergement supplémentaires. C'est 10 000 places d'hébergement supplémentaires, dont 2500 places destinées aux femmes enceintes. La France a les moyens de sortir de cette situation. La promesse qui avait été faite de zéro enfant à la rue, elle aurait dû être tenue depuis longtemps. Mais il faut passer par une programmation qui soit véritablement pluriannuelle, de la rue au logement, avec une véritable volonté politique politique de permettre à ces personnes qui sont bloquées dans le système d'accéder à un logement. On espère qu'il puisse y avoir véritablement un accompagnement global. Il faut comprendre que les travailleurs sociaux sont soumis à une pression et une charge mentale qui est insupportable, on peut l'imaginer.
1: Les associations rappellent que ces conditions de vie ont un impact destructeur sur la vie des enfants. Le football pour terminer, pas de retour en Ligue des Champions pour Lyon, battu 2-1 sur sa pelouse hier par Fenerbahçe en barrage retour. Trois clubs français en lice cette année, Paris, Lens et Lille. Ils connaîtront leurs adversaires ce soir, tirage au sort à 18h. Bonne journée à notre écoute.

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Salut à tous et bienvenue sur l'antenne de votre radio locale Ornithorynque. C'est l'heure de se retrouver pour Au cœur de l'album, la découverte musicale de la semaine. Et cette semaine, je vous propose de découvrir le dernier album du groupe Arzel. L'album s'appelle Les trous dans le ventre. Le groupe qui poursuit son aventure musicale avec ce nouvel album. Un album ressenti comme profondément humain où se mêlent émotion, réflexion et énergie rock. Depuis ses débuts, Arzel s'est construit une identité singulière, portée par des textes sincères et une musique qui navigue entre puissance et sensibilité. Avec ce nouvel album, le groupe explore les failles qui nous traversent tous, les doutes, les manques, les blessures, mais aussi l'espoir et la résilience. Un album qui marque une nouvelle étape dans le parcours du groupe, un album plus mature, plus affirmé, qui démontre également toute la capacité du groupe à transformer les expériences du quotidien en chansons universelles. Et justement, découvrez tout de suite sur l'antenne d'Ornithorynque une chanson extraite de l'album Les trous dans le ventre, le nouvel album du groupe Arzel. Voici tout de suite dans mon jardin d'enfants.

C'était le groupe Arzel à l'instant sur l'antenne de votre radio locale Ornithorynque dans votre rubrique au cœur de l'album. L'album Les Trous dans le Ventre, c'est le dernier album du groupe Arzel. Pour en savoir plus, vous pouvez les suivre sur leur chaîne Spotify, YouTube, Facebook et Instagram. C'était l'album découverte de la semaine dans votre rubrique au cœur de l'album sur Ornithorynque.

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1: Bonjour à tous. Un nouveau candidat à la présidentielle, Xavier Bertrand, le président des Hauts-de-France, l'a annoncé tout à l'heure lors de l'université d'été du MEDEF. L'ancien ministre du Travail ne souhaite pas participer à une éventuelle primaire de la droite et du centre. Il avait récemment déclaré vouloir être un candidat indépendant avec la ferme intention de ne pas revenir dans le jeu des partis. Cette université d'été du MEDEF, 7 autres candidats à la présidentielle vont y débattre aujourd'hui. Gabriel Attal, Raphaël Glucksmann, Jean-Luc Mélenchon, Marine Tondelier, Marine Le Pen, Édouard Philippe et Bruno Retailleau. Ils sont tous invités à donner leurs orientations sur les questions économiques. Le Secours Populaire lance un appel aux dons après les inondations meurtrières au Népal. Au moins 332 morts, plus de 1300 personnes portées disparues, dont 4 touristes français. L'aide humanitaire s'organise. La Fédération internationale des sociétés de la Croix-Rouge et du Croissant Rouge a débloqué un peu plus d'1 million d'euros de fonds d'urgence. L'Union européenne, elle, annonce avoir activé son système de surveillance par satellite pour aider les secouristes sur place. L'enquête se poursuit à Caen. Après ce drame, hier soir, un automobiliste a volontairement foncé dans la foule près de la gare, faisant 2 morts et 10 blessés. Un geste qui aurait fait suite à une rixe entre 2 groupes. Le conducteur, né en Russie, a été interpellé. À ce stade, la piste terroriste n'est pas privilégiée, mais les autorités n'écartent aucune hypothèse. 39 départements en vigilance orange aux orages du Maine-et-Loire aux Hauts-de-France jusqu'en Aveyron, en passant par la région parisienne et la Bourgogne-Franche-Comté. Météo France met en garde contre des orages localement forts qui pourraient s'accompagner de grêles, de fortes rafales de vent et d'une activité électrique intense. À noter que la Corse est aussi en vigilance orange pour canicule. Et puis du basket ce soir, après 2 matchs amicaux contre la Serbie, soldés par une défaite et une victoire, début du 2e tour des qualifications au Mondial 2027. Pour cette première journée, l'équipe de France, emmenée par son capitaine Victor Wembanyama, affronte la Slovénie à l'Accor Arena. Coup d'envoi 20h30. C'est la fin de cette édition. Excellent après-midi.

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Bonjour, aujourd'hui, nos pas nous mènent dans le pays d'Alençon, canton de Mamers, à la rencontre des Arçonnéens, les presque 1900 habitants de Arçonnay, commune qui doit son nom au gallo-romain Arx, qui signifie palais, et de son pour forteresse. Blasonné comme suit, d'argent à la hure de sanglier de sable, au chef de Sinople, chargé de 3 merlettes du champ, commune méridionale de l'agglomération d'Alençon, catégorisée ceinture urbaine, Arçonnay est bordée, en plus d'Alençon, de Saint-Germain-du-Corbeil, Saint-Paterne, Champfleur, Bérus et Éloupe. Pour le plaisir de visiter, direction l'église Saint-Germain de 1848, construite avec les ruines de l'ancienne église Saint-Germain du XIIIe siècle, qui avait été érigée au vieux bourg. L'église actuelle se situe sur l'emplacement d'une chapelle de secours qui avait été érigée au commencement du XVIe siècle par un seigneur de Malefray, Jacques de Boucher. Cette chapelle, avec son cimetière qui l'entourait, existait encore au début du XVIIIe siècle. Se recueillir au monument aux morts avec la stèle du souvenir, découvrir le château de Malefray ou celui du parc de la Chevalerie. Pour les plus sportifs, direction le golfe d'Alençon en Arçonnay, mais pour le côté détente, profitez de faire également une balade au parc naturel Gué de Guesne, voire emprunter la voie antique du vieux bourg, un des lieux du roman comique de Paul Scarron. Autre hommage, marcher sur les pas de Jean-Baptiste Bourguignon d'Anville, 1697-1582, géographe du roi Louis XV, membre de l'Académie des inscriptions et belles-lettres, il faisait résidence de chasse au château de la Chevalerie, situé sur la commune, une belle statue à son effigie dans sa cour d'honneur. Fin de cette balade à Arçonnay, mais nous nous retrouvons très vite pour une nouvelle déambulation sartoise. À bientôt, et sartoisement vôtre.

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1: Bonjour à toutes et à tous, bienvenue dans Un pas devant l'autre. Cette semaine, je voulais vous parler d'un texte qui parle justement de pas après pas, avec un texte de Michel Coist, ou Michel Quoi, qui est né au Havre, un prêtre et écrivain français. Il a écrit notamment « La ville et l'homme »,« Réussir »,« Aimer » ou « Le journal de Dany »,« Donner » ou « Le journal d'Anne-Marie », »,« À cœur ouvert »,« L'enquête urbaine »,« Analyse d'un quartier et d'une ville ». Il a fait des études à l'Institut des sciences sociales et politiques. Il a été chercheur et praticien. Il a mis au point une méthode d'enquête urbaine, devenue un classique, et rédigé une thèse de sociologie sur un vieux quartier de Rouen, la ville et l'homme. Très jeune, dès 14 ans, il a cherché un sens à sa vie, une source pour naître et une mère pour se jeter. Je voulais donc vous lire ce texte, qui est à la fois très humain et très écologique. Pourquoi écologique ? Tout simplement parce que ce pourrait être la base d'une avancée écologique, de prendre conscience de tout ça. Place au texte. Je vous donnerai le titre après. Si la note disait « ce n'est pas une note qui fait une musique », il n'y aurait pas de symphonie. Si le mot disait « ce n'est pas un mot qui fait une page », il n'y aurait pas de livre. Si la pierre disait « ce n'est pas une pierre qui peut monter un mur », il n'y aurait ni maison, ni église, ni cathédrale. Si la goutte disait « ce n'est pas une goutte d'eau qui peut faire une rivière », il n'y aurait pas d'océan. Si le grain de blé disait « ce n'est pas un grain de blé qui peut ensemencer un champ », il n'y aurait pas de moisson. Si l'homme disait « ce n'est pas un geste d'amour qui peut sauver l'humanité », il n'y aurait jamais de justice et de paix, de dignité et de bonheur sur la terre des hommes. Comme la symphonie a besoin de chaque note, comme le livre a besoin de chaque mot, comme la maison a besoin de chaque pierre, comme l'océan a besoin de chaque goutte d'eau, comme le moissonneur a besoin de chaque grain de blé, l'humanité tout entière a besoin de toi, là où tu es. Et on pourrait ajouter, là comme tu es, avec ta joie, ton espérance, ta souffrance, ta misère, ta vieillesse, l'humanité tout entière a besoin de toi, car tu es unique. Et comme c'est un religieux, il a rajouté cette petite phrase, aimé de Dieu est donc irremplaçable. Ça, c'est valable pour tous. Michel Quoi. Le texte s'appelle « Tu es irremplaçable ». Eh bien, je trouve ce texte sublime dans le sens où, effectivement, si il n'y avait pas des petites choses mises bout à bout, eh bien, il n'y aurait pas les grands ensembles, il n'y aurait pas les grandes œuvres, il n'y aurait pas les grandes actions. C'est un peu de l'écologie, c'est de l'humanité, c'est de l'existant. Eh bien, faisons un pas, puis un autre, pour avancer vers de grandes choses. On va finir en musique avec un autre artiste. Je vais vous le présenter en deux mots. Junior Chaka, de son vrai nom Greg Frascotti. C'est un auteur, compositeur, interprète suisse de reggae, né en 78 à Neuchâtel. Lui aussi a commencé à œuvrer dès l'âge de 14 ans, avec la musique, qui a pris de plus en plus d'importance dans sa vie. Et pour nous, aujourd'hui, j'ai trouvé ce titre que je trouve très sympathique, très beau, qui s'appelle tout simplement « Des humains ». Junior Chaka, « Des humains ». À très bientôt, portez-vous bien, prenez soin de vous et de tous ceux qui vous entourent. À très vite. Junior Chaka, « Des humains ».

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1: Bonjour à tous. Après les inondations au Népal, le Quai d'Orsay confirme être sans nouvelles de plusieurs Français, sans donner de chiffres précis. Les efforts se poursuivent pour les localiser, précise le ministère des Affaires étrangères. Les autorités népalaises ont annoncé qu'au moins 4 Français étaient disparus. Le drame a fait au moins 332 morts. Dans l'Aude, les pompiers et les gendarmes toujours mobilisés à Poma, 3 jours après le passage de la tornade dévastatrice. La préfecture indique que 95 maisons ont pu être rendues habitables, près de 150 doivent encore être sécurisées. Une 15aine d'habitations nécessitent de lourds travaux. L'association des maires de l'Aude a ouvert un fonds de solidarité pour soutenir la reconstruction des services de proximité. Xavier Bertrand, candidat à l'élection présidentielle, le président de la région des Hauts-de-France l'a annoncé lors de l'université d'été du MEDEF. Il dit en revanche rejeter l'idée d'une éventuelle primaire de la droite et du centre. Et justement, la campagne présidentielle commence à se lancer avec cette université d'été du MEDEF. 7 candidats se retrouvent à Roland-Garros aujourd'hui pour un grand débat sur les questions économiques. Gabriel Attal, Raphaël Glucksmann, Jean-Luc Mélenchon, Édouard Philippe, Bruno Retailleau, Marine Tondelier et Marine Le Pen sont conviés. Une façon de confronter les candidats aux attentes concrètes des chefs d'entreprise. Un nouveau soutien pour Raphaël Glucksmann dans la course à la présidentielle. Boris Vallaud, le chef de file des députés socialistes, l'annonce dans une lettre aux militants. Il y explique que selon lui, la candidature de Raphaël Glucksmann est la plus sérieuse. Un ralliement à la veille des journées d'été du PS à Blois. Des perturbations sur le trafic ferroviaire. Le trafic des trains a été interrompu gare Montparnasse après une panne d'installation électrique, provoquant de nombreuses annulations sur les liaisons TGV vers la Bretagne, Nantes ou encore Bordeaux. Les équipes de SNCF Réseau sont mobilisées. Et puis encore une journée marquée par des orages sur la France. 39 départements sont en vigilance orange, du Maine-et-Loire à l'Aveyron, en passant par le Pas-de-Calais et les Vosges. De fortes rafales de vent et de la grêle sont attendues dans l'après-midi. Voilà pour l'info, excellente journée.

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5: Bonjour.
6: Oh, mademoiselle.
5: Tu es chez Déborah.
6: Bonjour Déborah.
5: Je suis contente que tu appelles. J'ai déjà très envie de toi, tu sais.
6: Ah bon, déjà?
5: Ce serveur est exclusivement réservé aux adultes. Si tu n'es pas majeur, raccroche immédiatement après le bip. Tu n'as pas raccroché.
6: Non.
5: Tu es donc majeur.
6: Ouais.
5: Je vais être très gentille avec toi. Détends-toi.
6: D'accord.
5: Veux-tu que je te fasse oublier tous tes soucis?
6: Oh, bah...
5: Veux-tu connaître l'amour et la tendresse?
6: Oh, bah, bien sûr.
5: L'ivresse du désir?
6: Oh, bah, bien sûr aussi, oui.
5: Le summum du plaisir?
6: Oh, bah, si c'est possible, oh, oui, oui, oui.
5: Alors, tape tout d'abord les 16 chiffres de ta carte de crédit sur ton clavier.
6: D'accord. Voilà, alors moi, si vous voulez, ce que
5: et
6: je...
5: n'oublie pas ta date de validité.
6: Ah, bah oui, oui. Voilà.
5: Bonjour.
6: Bonjour.
5: Tu es bien chez Déborah.
6: Je sais.
5: On va bien s'amuser tous les deux. Mais j'aimerais mieux te connaître.
6: Mmh?
5: Comment t'appelles-tu?
6: Ah, alors, je m'appelle Gérard Bouchard.
5: Parle après le bip.
6: D'accord, donc Gérard Bouchard. Ah, ce bip-là, d'accord, donc Gérard Bouchard.
5: Tu t'appelles
7: Gérard Bouchard.
5: Quel joli nom.
6: Bon.
5: Dis-moi.
7: Gérard Bouchard.
5: Tu dois être très viril.
6: Bon.
5: Je sens qu'avec toi...
7: Gérard Bouchard.
5: Je vais avoir beaucoup de plaisir.
6: Ok, ça dit, c'est pas la peine de répéter Bouchard à chaque fois. Hein. Vous dites Gérard.
5: Pour toi...
7: Gérard.
6: Voilà.
7: Bouchard.
5: J'ai mis une petite culotte bleue.
6: Hein?
5: Je voudrais que tu glisses ta main entre mes jambes.
6: Sans se connaître, quand même, on peut discuter.
5: Ah oui.
6: Ah bah oui, vous êtes d'accord, hein? C'est quand même plus sympa.
5: Je viens.
6: Où ça, chez moi?
5: Oh, tu me fais monter.
6: Ah, il faut que je vous donne le code, alors.
5: Ah oui, continue, vas-y.
6: Bah, attendez, j'ai pas encore commencé.
5: Ah, plus fort, oui.
6: Bah, j'ai rien fait, c'est dingue. Allô? Ça y est, elle est...
5: Tu m'as rendu folle.
6: Bon.
5: Bravo.
7: Gérard Bouchard.
5: Maintenant, si tu veux te faire fouetter par Christina,
6: hein?
5: Tape 1.
6: Non, merci.
5: Si tu préfères te faire insulter par Sonia,
6: non plus.
5: Tape 2. Si tu veux une fellation par Claudia, tape étoile 633.
6: Ah ben, je vais prendre ça, tiens.
5: Si tu veux revenir au sommet,
6: non,
5: 5-5, étoile 1-6-5.
6: Non, je vais rester sur fellation, c'est du sûr, c'est du classique, ça.
5: Bravo.
7: Gérard Bouchard.
5: Tu as choisi d'être dominé par Pouf, mon berger allemand.
6: Hein?
5: À partir de maintenant, la minute te sera facturée 93 francs.
6: Ah non, j'en veux pas de Pouf. Allô?
5: Bonjour. Tu es chez Déborah.
6: Je sais.
5: Tu as choisi d'être insulté par Steve.
6: Mais non!
8: Connard, pauvre Lopette.
6: Oh, oh.
8: Enfoiré de première.
6: Oh, enfin, pour être poli quand même, non? Allô?
9: Ici SOS Pizza.
6: Qu'est-ce que vous voulez, celui-là?
9: Vous venez de commander 70 pizzas avec pepperoni.
6: Mais non, écoutez.
9: Sans pepperoni?
6: Oh!
10: Allô?
6: Allô?
10: Allô?
6: Ah, c'est Déborah?
10: Parlez, monsieur.
6: Ah, mais c'est pas trop tôt, j'ai commandé une fellation, on veut me livrer des pizzas.
10: Ah, il y a erreur. Vous êtes au téléphone sonne avec Monseigneur Gaillot.
6: Allô?
11: La Redoute, bonjour. Vous venez de commander un abri de jardin vert.
6: Mais non!
8: Connard, pauvre Lopez.
6: Non, là, il y en a marre, hein.
5: La fellation est maintenant terminée. Ta carte bleue sera débitée de 12 595 francs.
6: Combien?
5: Merci à toi.
7: Gérard Bouchard.
12: L'actualité du cinéma, c'est sur Écran Large. salut à tous. Quand vient la fin de l'été au cinéma, eh bien sur Ornithorynque, on vous commente les films en sortie nationale ce mercredi 26 août. Yves m'accompagne pour la dernière trajectoire du mois d'août. Salut Yves.
0: Salut Patoche, bonjour tout le monde.
12: On aura un film d'animation dans cette chronique.
0: Ouais, je prends.
12: On n'a pas beaucoup de films cette semaine. Alors on part dans le monde de Tad l'explorateur et la lampe magique pour toute la famille à partir de 6 ans. Réalisé par Enrique Gatto, et les voix françaises, je les ai pas forcément. Bon, le petit résumé, il est assez long, tu veux que je t'aide une phrase sur deux, allez, on attaque.
0: Non, c'est bon, je vais tout faire. Mais je vais pas le faire en espagnol, parce que c'est un film d'animation espagnol au départ. Tad et Sarah sont désormais les heureux parents d'Oli, une adorable et intrépide petite fille de 2 ans. Le bonheur de la petite famille fait un peu de l'ombre à Mommy, qui a l'impression de passer au second plan. Alors qu'en vacances à Londres, la bande met la main sur la lampe merveilleuse des mille et une nuits, Mommy formule un vœu inattendu, voyager dans le temps pour retourner à l'époque de sa jeunesse, où tout le monde l'adorait. Tad, Sarah et toute l'équipe n'ont alors d'autre choix que de partir à la poursuite de Mommy à travers le passé, avant que tout le cours de l'histoire ne soit modifié. Cette nouvelle aventure les entraînera à travers l'océan Atlantique, de la mythique cité perdue de Païtiti à la Grèce antique, avant de les conduire au cœur du Moyen-Orient, jusqu'à la légendaire grotte d'Ali Baba et les 40 voleurs. Un voyage spectaculaire à travers le temps, les civilisations et les légendes, dans la plus grande aventure de Tad à ce jour.
12: Eh ben, oui, effectivement, il y en a des choses à voir et à découvrir. Je vous propose d'écouter la bande-annonce.
2: Cachée dans Buckingham Palace.
3: Vraiment, c'est ça leur palais royal. C'est minable.
13: La lampe est forcément là, je le sens.
2: Une porte secrète.
14: Accorde-moi mes 3 vœux, lampe.
3: Trésor, faut la frotter.
13: Attention, son pouvoir est énorme.
15: Vous vous attendiez à quoi, un chanteur bleu torse nu?
16: Je veux que Jeff parle.
13: Quoi? C'est qui me parle?
16: C'est qui? Je veux que Bernardo parle aussi.
13: Oiseau.
15: C'est des sens.
16: Mon troisième vœu est de retourner à Païtiti.
17: On peut pas retourner dans le passé.
16: Oui, ça a marché. On a remonté le temps.
18: Avance et je t'embroche.
16: Très dangereuse, cette époque.
19: Cet humain devient hostile, mode sauf qui peut activer. Mode cri de douleur activé. Aïe.
20: La dernière symphonie du prince héritier.
2: Pour pouvoir rentrer chez nous, il faut trouver la lampe dans ce siècle.
21: C'est donc ma lampe que vous recherchez.
22: On a réussi.
21: Rattrape-le. Qui conduit?
23: Il avait un fiac, il avait un toile et il l'a fait pas mal.
12: Tad, l'explorateur et la lampe magique. C'est dans toutes vos salles à partir de ce mercredi 26 août. Bon, c'est un nouvel épisode de Tad, l'explorateur, évidemment.
0: Je sais plus combien c'est. Je crois que c'est le 5e.
12: Oui, c'est pas très très grave, puisque c'est assez sympathique. Encore un voyage dans le temps. Pourquoi pas. Là, on va dans tous les pays de légende, les cités légendaires, voir si on retrouve cette lampe magique. Parce qu'une fois qu'on est parti, il faut revenir aussi. Oui. C'est pas tout ça. C'est plutôt sympathique. Pareil, c'est assez vif, et puis ça permet de revisiter un peu tous ces contes et légendes où on s'aperçoit que tout le monde n'est pas forcément aussi beau ou aussi mauvais, en tout cas, que les traditions et la tradition orale le laissent penser. Bon, allez, à voir en famille, oui, pourquoi pas.
0: Moi, j'avais vu le premier et j'avais adoré justement ce côté foutraque, fun, vif, improbable. Justement, c'est un peu Indiana Jones pour les enfants. Il est en plus maladroit, donc forcément, il fait des catastrophes et c'est pour ça qu'il a des aventures. Et il se retrouve avec ses personnages, la momie de Cléopâtre et la momie d'un autre dirigeant égyptien. Il se retrouve donc avec la lampe magique, donc ça parle à tous les enfants. Ali Baba et les 40 voleurs, on se retrouve chez les Incas et compagnie. Donc oui, on voyage partout, il arrive des catastrophes, mais je pense qu'à la fin, tout se finit bien.
12: Ah, ils doivent retrouver la lampe et pouvoir rentrer chez eux, évidemment. Autrement, il n'y aura pas de tas de l'explorateur et un autre épisode, évidemment. Donc, allez, c'est sympathique. Allez-y en famille. Pour terminer l'été, c'est pas mal aussi.
0: Ça, c'est une très bonne chose pour finir l'été, justement, en famille, avant la rentrée, avant que les enfants en pleurent en disant « On peut plus aller au cinéma !»
12: Ça permet de réviser ta littérature et tes leçons d'histoire.
0: C'est ça, c'est ça.
12: Merci, Yves.
0: Salut, Patoche. Au revoir, tout le monde.
12: Salut.

prise de tête. C'est l'heure du café. Je dirais même plus, du philo-café. Allez, philo-café. Injurie-toi, injurie-toi, ô mon âme. Tu n'auras plus l'occasion de t'honorer toi-même. Brève, en effet, est la vie pour chacun. La tienne est presque achevée. Et tu n'as pas de respect pour toi-même, car tu mets ton bonheur dans les âmes des autres. Marc Aurèle, extrait de « Pensée pour moi-même ».

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4: Le jour avec ma femme, on avait décidé de refaire les travaux à la maison. Alors on s'est dit, tiens, avec les enfants, on va aller chez Casto. Puisque chez Casto... Oh putain. Ça marche la pub, hein. Donc on arrive chez Casto avec ma femme et mes enfants. Dans l'entrée du magasin, je leur ai distribué des sifflets à tout le monde. Dispersion générale. Oui, c'est une technique que j'ai inventée. Tout le monde s'arrache dans tous les sens avec un sifflet. Le premier qui trouve les pinceaux... Hop. Tu gagnes un temps incroyable et tu niques pas ton forfait. Bon, moi j'avais le quart nord-est du magasin à faire. Ça faisait quoi, 2 minutes que je marchais. Coup de sifflet à droite. Oh, je me dis c'est bon, 2 minutes. Je vais par là. Coup de sifflet à gauche. Ah merde. Les salopards, ils ont séparé les pinceaux des rouleaux. Exprès pour faire chier. Ça fait rien, je continue sur mon idée. J'entame les perceuses, je finis les ponceuses. J'arrive au coin des ponceuses. Qui sait que je vois pas l'angle du rayon. Un vendeur libre. Mais le mien était du bon rayon. Je dis, monsieur, vous êtes vraiment du rayon peinture. Il m'a dit, monsieur, je suis né avec du Wheat Spirit dans une main et un pinceau dans l'autre. Je dis, bon, ça me suffit comme référence à la con. Je suis venu acheter un rouleau à plafond, s'il vous plaît. Un quoi? Je dis, un rouleau à plafond. Il me dit, monsieur, mais ça se fait plus. Il faut acheter les rouleaux à plafond avec réservoir à dispersion lente. Je dis, mais je connais pas cet outil. Il m'a dit, monsieur, voilà un outil qui vous change la vie. Je lui dis, ça va plus vite. Il m'a dit, j'ai pas dit qu'il vous l'améliore, j'ai dit qu'il vous la change. J'ai compris beaucoup plus tard ce qu'il a voulu me dire, le type, tu vois. Allez, suivez-moi. Et c'est comme ça qu'on est reparti avec tout un chariot de tout ce qu'on n'avait pas besoin. Paf. On est rentré à la maison et on a attaqué le chantier. Alors, s'il y a des bricoleurs ce soir, chantier, c'est le mot juste. Il y en a. On a commencé par la tapisserie. C'était marqué dans le manuel qu'il fallait décoller les vieilles tapisseries des murs avant de coller les neuves. Et nous, avec ma femme, on savait pas cette astuce, tu vois. Mais non, quand tu bricoles pas. Donc j'ai branché la cyberdécolleuse à pression atmosphérique à gaz qui m'a loué l'autre à Casto. J'ai mis la flamme dessous, ça faisait une fumée. J'ai flippé, j'ai dit au gamin, vite, allez vous mettre derrière Pépé là-bas, c'est plus prudent. Ça fumait l'enfer, tu sais. J'ai dit à ma femme, bah tiens, toi qui aimes les sports extrêmes, vas-y, fais-le. Non seulement, mesdames et messieurs, elle a décollé la vieille tapisserie. Elle a mangé le placo avec l'humidité de la plaque. Elle a bouffé les briques rouges, elle est passée chez le voisin. Ouf. Moi je gueulais, j'ai réussi, chérie, qu'est-ce que tu fais? Elle me dit, mais non, j'ai commencé, je fais juste comment? J'arrivais pas à arrêter ce truc, je dis, mais comment ça s'arrête? Le pépé est sorti de la chambre avec la carabine, il a dit, barrez-vous! Je vais les mettre un bon coup de douce! 600 euros! Je dis, mais qu'est-ce qu'on va faire? Elle m'a dit, t'énerve pas. Elle m'a dit, tu vas tout coller la tapisserie neuve sur la vieille. On va pas s'emmerder. J'ai dit, moi ça va, le pépé gueulait. Ouais, c'est quoi ce boulot de salaud? Montant, on travaillait pas comme ça. On lui a dit, pépé, ta gueule. Va plutôt nous chercher de la bière, on va manquer. Pendant ce temps-là, je vais m'occuper de la peinture. Alors la peinture, je l'ai achetée chez Casto, elle existe, allez voir. C'est une peinture qui s'appelle... C'est toujours la même, hein. Une peinture qui s'appelle, mesdames et messieurs, à effet de style. Pour résumer, c'est une peinture, c'est un bordel. Ah oui, oui. Attends, j'invente pas, c'est marqué sur le pot. J'invente jamais rien, moi. Premièrement, bien lessiver les supports à peindre avec une eau à 22,4 degrés et une lessive non abrasive. Ma femme, elle a dit comme ça, elle a dit... Pff, elle m'a dit, ça va, ils sont propres, les supports. Ensuite, appliquer une première fine couche, laisser sécher 2 heures. Ça va. Appliquer ensuite une seconde fine couche sur la première. Tu sais, des fois, t'as eu la foutre là-bas. Bah. Et après, écoutez bien, pour l'effet de style, souffler dessus de bas en haut pendant 20 minutes... Avec une paille fournie. 30 mètres carrés. Je dis à ma femme, non, non, non. Elle m'a dit, non, laisse tomber. Elle m'a dit, tu sais ce que tu vas faire? Je dis, je vais chercher de la bière. Elle m'a dit, arrête la bière. Elle m'a dit, tu vas mettre une couche de peinture épaisse comme ça. En une seule fois, on va pas s'emmerder. J'ai dit, moi, ça va. Le pépé est toujours pareil. Donc j'ai peint mon mur, vous voyez. Mais j'en avais mis tellement épais, fatalement, c'était pas sec, tu vois. Et ce concha, il est venu se coller, on va dire. Oh putain. Enfin, bon, bref. Une fois qu'on a eu arraché le chat du mur, il a fallu camoufler tous les poils sur le mur. Et j'ai fait, je suis retourné chez Casto. Oh putain, le vendeur, le même que tout à l'heure, avec ce que j'avais lâché, il m'a vu arriver, il m'a fait... Aaah! Je lui explique mon affaire. Elle m'a dit, écoutez-moi bien, monsieur, pour camoufler les poils de votre mur, vous allez appliquer un enduit à l'ancienne d'autrefois. Ça m'a mis en coup, tu sais. J'ai dit, monsieur, jamais je pourrais faire ça. Il m'a dit, mais si, un enfant, on peut le faire. Il vous mettez l'enduit, vous mettez la cire. Bon, il m'a bien joué de la flûte. Je suis reparti avec mes deux seaux d'enduit à l'ancienne d'autrefois à 153,50 € pièce. Mais pour une fois dans ma vie, mesdames et messieurs, je vous dis franchement la vérité, il avait raison le vendeur, j'ai fait un bricolage. Pour une fois, j'ai fait une grosse merde. Oui, mais une grosse merde d'autrefois. Une grosse merde à l'ancienne. Ah ouais. Alors, quand je fais le compte de la journée qu'on a passée, financièrement parlant, hein, parce qu'écoutez-moi bien, entre le matos qu'on a acheté chez Casto, les cartouches de 12 du vieux, le vétérinaire pour ce concha, la bière, il y a eu une facture terrible. Plus, et c'est là où je finirai, tous les artisans qui ont débarroulé à la baraque pour réparer toutes nos conneries. Je vais vous confier un secret, hein. Les vendeurs de Leroy Merlin, Bricomarché, Castorama, autres, ils ont beau te bourrer la caisse, que c'est facile comme tout le bricolage, tu vois. Mais quand t'as jamais fait, eh ben t'as jamais fait, quoi.

0: Salut. De Laurent Louis, c'est tout de suite et maintenant.
1: Nous poursuivons notre exploration des albums les plus essentiels en nous intéressant aujourd'hui à l'année 1983. Comme à chaque fois, nous nous remémorons certains événements de cette année-là. 1983, c'est l'année des avions nifleurs, l'année au cours de laquelle les soviétiques font un carton avec un Boeing coréen, pendant que Barney Clark grille sa pile, que des fûts de gaz de Seveso se promènent tranquillement à travers la France et que Tintin devient orphelin. Mais 1983, c'est avant tout et surtout l'année de sortie de l'album Eliminator par ZZ Top. Ce trio de feu existe alors depuis déjà 13 ans dans sa forme, puisque le bassiste Lanier Craig et que le batteur Dan Mitchell, qui sont issus des Moving Sidewalks, n'appartiennent au groupe que quelques temps. Ils sont alors remplacés par Dusty Hill et Frank Bird, Billy Gibbons demeurant l'unique membre fondateur rescapé. Ne vous demandez pas ce que signifie ce nom ZZ Top. Billy Gibbons s'est toujours amusé à ne pas en donner le sens, même si plusieurs hypothèses ont été émises. Cet album, Eliminator, c'est de l'or en barre, à l'image du coupé Ford rouge qui figure sur la pochette et constitue un puissant sommet du rock blues. Sous le capot, on trouve un moteur à explosion surgénéré, des guitares au jus de cactus, une basse baobab et une batterie graissée à la moelle de buffle. Le tout sans la course de stock car le long des highways et des routes tortueuses du rock'n'roll. ZZ Top, c'est de la Formule 1 et du boogie du Rio Grande. Écoutez cette guitare impossible. Gibbons, c'est un acrobate du solo pirouette et incisif, planqué derrière des riffs cramoisis et vicelards. Son jeu préféré, c'est de vous prendre une note innocente, de la rôtir sur un gris saturé et de la laisser retomber toute ruisselante sur un paquet de braise encore chaude. Il faut se souvenir que le barbu de Tanglewood s'est vu offrir par Jimi Hendrix lui-même une Fender Stratocaster 1958. Alors après ça, si Gibbons avait opté pour le tricot ou le point de croix au coin du feu, le rock'n'roll serait peut-être bien tombé aux mains des frimeurs et des usurpateurs de tout poil. Dans Eliminator, tout tourne autour de la star, que dis-je, du virtuose de la six cordes et des paroles furieuses, tantôt envoyées par Gibbons, tantôt par Hill. Les rythmes crispés de Frank Bird, tout comme la basse explosive de Dusty Hill, ne sont souvent que des faire-valoir. Ouais, on peut s'avancer sans risque en proclamant que cet album est comparable à un énorme T-Bone arrosé de tequila triple X ou de Jack Daniels. Même si le groupe fait une petite concession au modernisme en utilisant parfois une boîte à rythme, il nous démontre une fois encore que sa musique vient du blues, du sud profond et de ses bordels, des cactus, des bisons, des loups, des vautours et des serpents sonnettes. Cet album est un réservoir de tubes connu sur la terre entière. Rappelez-vous les titres Gimme All Your Loving, Sharp Dressed Man, TV Diners ou bien encore le techno boogie Legs. Tous ces hits vont permettre à ZZ Top de participer au festival Monster of Rock de Castle Donington en 1983 et d'y revenir en tête d'affiche un an plus tard. Aux petits malins qui se plaisent à prétendre que Dusty Hill et Billy Gibbons sont nés avec la barbe, on signalera que nos deux héros n'ont choisi de la porter qu'à partir de l'été 1978 lors de la préparation d'album des Guaylo. Pour conclure cette rubrique spéciale Eliminator, on s'écoutait les Jacks à Need You Tonight plutôt que le hit imparable Gimme All Your Loving. Bah ouais, si on peut éviter de diffuser les mêmes titres que les autres radios, il ne faut pas s'en priver.

0: C'était donc I Need You Tonight, tiré de l'album ZZ Top Eliminator, paru en 1983. Pour le plaisir, allez vous mater une des vidéos issues de cet album et truffée de pin-up aux jambes interminables. Et dites-vous que les anachronismes peuvent avoir du bon, quand la production musicale est parfois trop stéréotypée. Et surtout n'oubliez pas que le rock'n'roll est immortel. Salut!
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Salut à tous et bienvenue sur l'antenne de votre radio locale Ornithorynque. C'est l'heure de se retrouver pour Au cœur de l'album, la découverte musicale de la semaine. Et cette semaine, je vous propose de découvrir le dernier album du groupe Arzel. L'album s'appelle Les trous dans le ventre. Le groupe qui poursuit son aventure musicale avec ce nouvel album. Un album ressenti comme profondément humain où se mêlent émotion, réflexion et énergie rock. Depuis ses débuts, Arzel s'est construit une identité singulière, portée par des textes sincères et une musique qui navigue entre puissance et sensibilité. Avec ce nouvel album, le groupe explore les failles qui nous traversent tous, les doutes, les manques, les blessures, mais aussi l'espoir et la résilience. Un album qui marque une nouvelle étape dans le parcours du groupe, un album plus mature, plus affirmé, qui démontre également toute la capacité du groupe à transformer les expériences du quotidien en chansons universelles. Et justement, découvrez tout de suite sur l'antenne d'Ornithorynque une chanson extraite de l'album Les trous dans le ventre, le nouvel album du groupe Arzel. Voici tout de suite dans mon jardin d'enfants.

0: C'était le groupe Arzel à l'instant sur l'antenne de votre radio locale Ornithorynque dans votre rubrique au cœur de l'album. L'album Les Trous dans le Ventre, c'est le dernier album du groupe Arzel. Pour en savoir plus, vous pouvez les suivre sur leur chaîne Spotify, YouTube, Facebook et Instagram. C'était l'album découverte de la semaine dans votre rubrique au cœur de l'album sur Ornithorynque.
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3: Bonsoir, merci, bonsoir Bruxelles, vous allez bien? Oh là là, quel bonheur. Merci. Monsieur Vizorek, la scène est à toi.
4: Voilà, alors évidemment, je suis responsable de monter un petit peu le niveau intellectuel de cette soirée. Je vous cache pas que c'est pas un effort énorme. Alors, pour vous faire plaisir, Bruxelles, j'ai préparé un sketch sur les primitifs flamands. Et comme vous le savez tous, ce sont des peintres actifs dans les anciens Pays-Bas méridionaux au 15e et 16e siècle dans des villes comme Bruges, Gand, Anvers, qui bénéficiaient à l'époque d'une importante prospérité économique.
5: Qu'est-ce que tu fais?
4: J'ai fait mon sketch.
5: Ah, mais alors, bah, attends, parce que peut-être, je sais pas, j'ai pas dû me... Mais c'est un gala d'humour, hein.
4: On va s'en payer une tranche, hein, parce que... Ah, j'ai du très très lourd, t'inquiète pas.
5: On va quoi?
4: On va rire, quoi.
5: Ah, d'accord.
4: Ok.
5: Parce que, alors, juste pour remettre... tu sais que c'est une soirée duo, tu dois faire un duo avec quelqu'un, hein.
4: Oui.
5: Et avec qui?
4: Elle fait un duo avec la culture, et on est... Et on n'est pas nombreux ce soir à le faire, alors.
5: Mais alors, comme tu sais, en fait, c'est un gala qui est diffusé sur C8, il y a un thème, et le thème, c'est l'ambition, il faut que tu restes dans le thème.
4: Alors ça, si c'est pas une énorme ambition que de parler des primitifs flamands sur C8.
3: Ils ont très envie. Ils sont bouillants, hein.
5: Ouais, ouais, je vois.
3: C'est la chaîne d'Hanouna, il va se la regarder, il va prendre une claque. Aïe.
5: Enfin, le primitif, il l'aura, mais...
4: Bon, moi, j'aime bien cultiver les gens, c'est mon truc, désolé.
5: Mais gars. Pourquoi tu veux les cultiver? Ils sont bien, comme ça. Bêtes. Tu vois, regarde. Tu vois ce qui va se passer? Tu vas leur donner des informations, ils vont se mettre à réfléchir, ils vont donner leur avis, ils vont poser des questions, c'est ça que tu veux, Alex?
4: Oui, et ben je répondrai à toutes les questions, bien entendu. Moi, j'aime parler au petit peuple, c'est mon défaut, mais c'est comme ça.
5: Non, c'est un gala d'humour, tu vas pas nous faire 8 minutes sur l'art primitif flamand, Alex?
4: Non, 8 minutes, non, 40-45, parce que sinon... Je vais être obligé de simplifier toute la partie iconographique et ça va faire polémique. Laisse-moi te dire. Alors, bad buzz, comme vous dites les jeunes. Parce que je vois déjà évidemment les spécialistes qui vont me dire oui, mais Alex, tu confonds toute la partie sémiologique et la partie ontologique. Et ça, ça je voudrais pas, il y aura méprise. That will ignite. Hein.
5: C'est du flamand. Bon. Alors, imaginons qu'après visionnage de cette soirée, on s'aperçoive que finalement, ton sketch, on voudrait plutôt le diffuser un dimanche soir sur Arte. Est-ce que tu aurais pour ce soir quelque chose de plus accessible, tu vois, à proposer aux gens? Même aux gens qui n'y connaissent rien à la peinture, tu vois, un truc un peu plus...
6: Plus populaire, quoi.
5: Oui, voilà.
6: Ouais, non, je me rends compte aussi maintenant. C'est vrai que j'ai vu le début et tout.
4: Coup de bol, j'ai un excellent sketch sur l'hyperréalisme comme rupture avec l'expressionnisme abstrait en Roumanie. Et ça, c'est basique, ça, tu vois.
5: Allez, l'art primitif flamand.
4: Ah, je savais que ça allait l'intéresser. On commence par Pierre Bruegel, qui est un des plus célèbres avec ce tableau magnifique qui est les proverbes. Chaque petite partie du tableau, en fait, c'est un proverbe flamand.
5: D'accord.
4: Il y en a entre 88 et 122.
5: Voilà. Alors,
4: ça, tout le monde n'est pas d'accord sur le nombre, déjà. C'est fou. Ici, par exemple, celui-là, moi, je l'aime beaucoup, c'est l'expression « porter la lumière du jour dans un panier ». Hein ? Attends, ça va aller crescendo. Hein,
5: voilà. Que... Tu vas pas nous faire les 88, hein ?
4: T'inquiète. La suivante, qui est ici, que j'aime beaucoup, « combler le puits quand le veau est déjà noyé ».
5: Ah oui.
4: Voilà. Qui va dire, voilà, « réagir trop tard ». Tu vois.
5: C'est pas des expressions qu'on cartonnait, hein ?
4: Et ma petite préférée, qui est ici tout dans le coin, ramasser l'œuf de la poule plutôt que celui de l'oie, qui veut dire faire un mauvais choix.
5: Voilà. Du coup, par exemple, là, les gens qui sont là ce soir, qui regardent ton sketch, ils peuvent se dire, oh là là, Alex Vizorek, il a ramassé l'œuf de la poule plutôt que celui de l'oie.
4: tu te passionnes à une vitesse. Allez, prenons un autre tableau, toujours, voilà, de Bruegel, La Moisson. Alors, La Moisson, tableau qu'on aurait pu appeler « Il y en a trois qui bossent et cinq qui foutent rien ». Et nous, les Belges, on le sait très bien, ici, c'est plutôt les Flamands, et là, c'est plutôt les Wallons. Et c'est important de remarquer que Bruegel, c'est quelqu'un qui peint les vrais gens, il ne peint pas les rois, il ne peint pas les saints, ce que faisaient habituellement les peintres de son époque, à l'instar d'un Brodel en histoire.
5: Allez, tableau suivant. Ah, oh là, oh,
4: ah. Ah, qu'est-ce que tu remarques immédiatement dans ce tableau?
5: Bah que les Belges étaient déjà moches au 15e siècle, hein.
4: Ne l'écoutez pas. On remarque la finesse du trait, le travail de Bruegel. Voyez comme cette bouche est bien faite ici.
5: On est d'accord qu'elle n'a que deux dents, la dame, hein ?
4: C'est énorme pour l'époque. Allez, tableau suivant. Alors ça, c'est un tube, l'agneau mystique de Van Eyck. Alors là,
5: c'est pas un tube, enfin. Le mec a pas un barbecue, je t'en supplie. Non, allez, Alex, sans déconner, change de peintre.
4: Et la spécialité de Van Eyck, c'était les vierges.
5: Bon, je l'ai peut-être jugé trop vite. Montre-nous d'autres œuvres.
4: On l'est. Ah, voilà, magnifique. La Vierge au chanoine Van der Pal, une mère qui tend son enfant nu à un homme d'église, l'occasion de découvrir la justesse de la mise en scène de Van Eyck. Et l'occasion pour toi, Jérémy, de nous faire une excellente vanne pédophile dont tu as le secret.
5: Non. Pas faire de vanne pédophile, c'est hyper déjà vu, on est en Belgique, c'est hyper cliché de faire des vannes. C'est ce que je suis en train de dire, c'est cliché, je ne ferai plus de vanne pédophile en Belgique, c'est déjà vu mille fois.
6: Tu dis ça parce qu'il y en a plein dans le spectacle qui vont...
5: Il n'y a que ça. Enfin... Allez, on poursuit.
4: Je connais un petit peu ton œuvre aussi. Allez, une autre vierge. Oh là là, la Vierge à l'enfant dans le paysage, avec ici aussi Benjamin Griveaux.
5: Benjamin
4: Griveaux. Il y a un paon qui montre sa queue.
5: J'aime bien.
4: Ça. Bon, mais... Allez, passons peut-être au tableau le plus célèbre, vous allez tous le reconnaître de l'époque. Ah, les époux Gandolfi.
6: Mais excuse-moi, mais on dirait que tu t'emmerdes.
5: Non, mais c'est parce que je m'emmerde pas, mais tiens, je vois l'épaisseur des trucs qui restent après. Il y en a 200, c'est pas. Non, mais c'est bon, enfin, là, ça redevient chiant, qu'est-ce que c'est que ça? On dirait Poutine qui est déguisé en Amélie Nothomb. Et là, c'est quoi? Qu'est-ce que c'est que ce truc? On dirait un veau malade qui a mis bas dans les rideaux. C'est dégueulasse. Bon, allez. Non, mais je sais pas, écoute. Ça marche pas. Dégage ce truc.
6: Tu respectes pas mon univers.
5: Mais c'est pas un univers, c'est pas ça, Alex.
4: Je me rends compte de ce que
5: tu veux. C'est pas assez,
4: Ouais, c'est pas assez. C'est pas assez trash, c'est pas assez vulgaire. J'ai pas encore 10 bits. C'est ça le problème. Mais il n'y a pas de problème, mon gars. Moi, je vais te le mettre, ton univers. Allez, on passe à Jérôme Bosch. Voilà. Il n'y a que des gens à poil qui s'enculent. T'es content? Non, alors attendez. Ça va aller très très vite. Regarde, c'est beau, hein, regarde. Ici, hop, il y a un petit détail. Peut-être il t'aura échappé. On va avancer. Si. Regarde-moi ça. Il y a deux mecs dans une moule. Oh, le premier gang bang. Génial. C'est bon ça, on est dans le thème. Hein, c'est ton univers. C'est pas grave, on n'a pas fini, on va aller un peu plus vite. Vous allez voir, vous allez vous éclater. Alors là, on va rien apprendre, mais qu'est-ce qu'on va rigoler, hein. Ici, un beau tunnel de lumière, des anges. Mais c'est le trou de balle de Dieu.
5: C'est bon.
4: Non, c'est pas bon. J'ai pas fini. On va continuer. Regarde ce tableau magnifique de Petrus Christus. Qu'est-ce que tu vas dire? Ah, c'est l'évêque de Molenbeek. Excellent. Mais il en a plein des vannes djihadistes. Hein. Après Daesh, c'est lui qui a le plus rentabilisé le djihad. Hein. Allez, vous dire une bonne chose. On va terminer. Attention, tu vas pas être déçu. Ouais. Le meilleur pour la fin. Voilà. On passe à Rubens. Il y a un type énorme qui picole. Il y a deux gamins autour qui s'astiquent. Je pense qu'avec ton univers, tu peux faire un sketch formidable. Merci. Moi, je retourne sur France Culture.

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2: Bonjour à tous. Le Secours Populaire lance un appel aux dons après les inondations meurtrières au Népal. Au moins 362 morts, plus de 1300 personnes portées disparues, dont plusieurs touristes français. Le Quai d'Orsay ne communique pas leur nombre exact. L'aide humanitaire s'organise. L'Union européenne annonce avoir activé son système de surveillance par satellite pour aider les secouristes sur place. Il est considéré comme le cerveau des attentats du 11 septembre. Khalid Sheikh Mohamed sera jugé à partir de juin 2028 à Guantanamo, où il est détenu. Il était l'un des principaux lieutenants d'Oussama Ben Laden au sein du groupe djihadiste Al-Qaïda. La campagne présidentielle commence à se lancer avec l'université d'été du MEDEF. 7 candidats se retrouvent à Roland-Garros pour un grand débat sur les questions économiques. Marine Le Pen, Marine Tondelier, Raphaël Glucksmann, Gabriel Attal, Jean-Luc Mélenchon, Édouard Philippe et Bruno Retailleau sont conviés. Un nouveau soutien pour Raphaël Glucksmann dans cette course à la présidentielle. Boris Vallot, le chef de file des députés socialistes, l'annonce dans une lettre aux militants. Il y explique que selon lui, la candidature de Raphaël Glucksmann est la plus sérieuse. Un ralliement à la veille des journées d'été du PS à Blois. 39 départements en vigilance orange aux orages du Maine-et-Loire, Hauts-de-France jusqu'en Aveyron, en passant par la région parisienne et la Bourgogne-Franche-Comté. Météo France alerte sur des orages localement forts qui pourraient s'accompagner de grêles, de fortes rafales de vent et d'une activité électrique intense. Avec ces orages, la SNCF supprime préventivement des TER dans les Hauts-de-France en fin de journée, notamment sur la ligne Amiens-Compiègne. Une interruption qui doit éviter que des trains ne soient bloqués en raison de chutes d'arbres. L'interruption du trafic ce soir pourrait également avoir des conséquences sur la circulation des premiers trains demain matin. Et puis du basket ce soir, après 2 matchs amicaux contre la Serbie, soldés par une défaite et une victoire, début du 2e tour des qualifications au Mondial 2027. Pour cette première journée, l'équipe de France, emmenée par son capitaine Victor Wembanyama, affronte la Slovénie à l'Accor Arena. Coup d'envoi 20h30. C'est la fin de cette édition. Excellent après-midi.

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1: Le jeudi 10 septembre de 14h30 à 16h30, France Service du Breil-sur-Mérise vous propose un atelier gratuit sur inscription sur le thème « Acheter et payer en ligne en toute sécurité ». Pour réserver votre place, contactez le 02 72 88 03 62, contactez votre mairie ou rendez-vous sur le site internet de la communauté de communes du Génois-Bilurien. Cinéma à Bouloir le vendredi 4 septembre à 20h30 au Centre Épidore. Cinéambule vous propose le film L'Abandon, les 11 derniers jours de Samuel Paty. Entrée 5,50€, début de la projection à 20h30. Le mercredi 9 septembre, la médiathèque de Bouloir organise avec la communauté de communes du Génois-Bilurien un escape game piégé dans mon PC. L'entrée est gratuite avec 5 parties contenant 8 participants maximum. Réservation obligatoire auprès de votre mairie ou sur le site internet et la page Facebook de la communauté de communes du Génois-Bilurien. 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
2: Prix d'un appel local gratuit depuis une box.
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1: C'est une baleine?
2: Bah, c'est un loup. C'est un loup-garou.
1: C'est une baleine qui fait son cri dans l'océan.
3: C'est quelqu'un qui crie comme ça?
4: Un fantôme.
5: C'est un zombie. Et en fait, il a un ami et son ami il lui a dit « Non, tu es moche, tu n'es plus mon ami. » Et il pleure.
2: En fait, c'est un revenant, il essaye de se venger de quelqu'un, mais il n'y arrive pas, alors il est triste et il pleure.
6: Quelqu'un qui est en train de se faire torturer et comme ça lui fait mal, et ben, elle pleure.
7: Peut-être c'est une chanteuse d'opéra qui fait « Wouah !»
8: Peut-être que c'est quelqu'un qui a bu trop d'alcool et qui est sous.
2: En fait, il y a plein de fantômes qui l'entourent. Après, elle crie à l'aide, elle fait
9: « Ah !» Un éléphant.
2: C'est une sorte d'animal gros, mais comme il est triste parce que cet animal, il a perdu son enfant, alors il crie pour que l'enfant il puisse reconnaître sa voix.
5: C'est un zombie. Et en fait...
10: Un rhinocéros.
5: C'est un zombie. Et en fait...
10: Un hippopotame.
5: C'est un zombie. Et en fait...
10: Un mammouth.
5: C'est un zombie. Et en fait...
10: C'est un lion.
5: C'est un zombie. Et en fait...
11: Un homme.
5: C'est un zombie. Et en fait...
10: Lola, tu regardes.
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20: Je suis presque aussi troublé que quand j'ai sauvé la vie d'une top modèle internationale au large de Bornéo. Je vous ai pas raconté ça? Ah oui, j'ai vécu une passion destructrice et fougueuse, oui. À Bali, oui. Oh, une rencontre toute bête. J'étais en montgolfière. Je prenais des photos du ciel. Oui, c'est ma passion, hein. Et là, tout à coup, je me penche bêtement pour vomir. Et là... Qu'est-ce que je vois en pleine mer? Un bateau qui coule. Et à quelques mètres de ce frêle esquif, une sublime créature d'environ 25 ans, pas plus. Genre mannequin américain, yes it is, qui hurle, au secours, à l'aide, je me noie, venez m'aider, dans un français impeccable. Et autour d'elle, une demi-douzaine de requins. Comment? Oui, 6. Je me suis dit, Franck, mon bon Francky, cette fille va peut-être mourir sans jamais avoir connu l'amour. Le vrai. Ni une ni deux, j'ai plongé 80 mètres de chute. Même pas peur. Ouverture des bras. Saut de l'ange dans le vide. Suivi d'un saut périlleux avant. Saut très très périlleux arrière. Position du petit Jésus, du grand Jésus, plus que 30 mètres, roulade latérale avant-gauche, carpé chassé arrière-droit, on regroupe les jambes et on tourne sur l'arrière, et là, pour la déconnade, j'ai fini en bombe. Je me suis niqué la cuisse, au nom de l'humour. Ah, je suis foufou. Bon, bah, la fille, elle, bon, bah, forcément, elle a applaudi, tu parles. Oh, réflexe, réflexe. J'ai fait un carnage. Une boucherie. Enfin, une poissonnerie. Le premier requin est arrivé en face de moi. Je l'ai attrapé par le cou, comme ça, pour l'égorger. Hop ! Rupture d'anévrisme. Là, il y en a un qui est arrivé sur le côté, je lui ai mis les doigts dans le nez, comme ça. J'ai commencé à le faire tourner pour l'étourdir. Et hop, à dégager. Là, j'en ai un autre qui est arrivé sur le côté. Pop ! Je lui ai fait peur. Et là, il y en a deux qui sont arrivés par en dessous, comme ça, et j'ai commencé à leur donner des coups de poing dans la tête, comme ça. C'est pas facile, hein? Bah oui, pour pas couler, en fait, j'étais obligé de nager que avec les jambes, hein. C'est pas évident, en plus, ça les attire, hein. Et là, saperlipopette. Il y en a un qui arrive derrière moi par surprise, qui croit que je l'ai pas vu. Hop là, il pense à une gay, un coup de poing dans les testicules. Bon. C'est sûr, il faut connaître l'anatomie des requins, hein. Là, la fille n'a pas pu applaudir, hein. Non, elle s'était fait manger les mains, la pauvre. Non, je conne, non. Non, elle a applaudi, bien entendu. Puis après, elle est tombée dans les pommes. Enfin, dans les oursins. Alors, je l'ai prise dans mes bras et... Et je l'ai ramené jusqu'à la côte, à la nage, à une bonne dizaine de kilomètres. 17 minutes, oui, du kilomètre, oui, à peu près. On s'est retrouvé sur une plage déserte. Ma chemise blanche mouillée collait mon torse velu. Ça laisse rêveuse, hein? Ah, vous foutez de ma gueule, là. Et elle était là. Allongée, les yeux fermés, calme, oh, sereine, oh. Uniquement vêtue d'un pareo bleu, là, vous savez, qui laissait entrevoir ses cuisses. Il y a une partie de ses fesses. Très joli petit cul, d'ailleurs. Vous savez, ce genre de petites fesses, là, qui vous rappelle que des milliers d'enfants meurent de faim dans le monde. Et que, sur le moment, tu t'en fous complètement. Alors là, tout à coup, elle s'est réveillée, elle m'a regardé, elle m'a dit « Oh, who are you ?»« Oh, I'm Frank Dubosc, I'm a very good actor, you know. » Donc j'ai attrapé par les mains, enfin par les moignons. Et là, on est parti pour rejoindre la civilisation. Et alors, le soir, quand on est enfin arrivé en bas de mon hôtel, je ne savais pas comment lui dire que si elle voulait... Elle pouvait monter dans ma chambre pour prendre un dernier verre. To take a last drink. To drink, drink, drinking. Et éventuellement, croquer la pomme. To eat the golden. En fait, de toute façon, c'est elle qui a fait le premier pas. Elle m'a dit, you know Frankie? Yes, I hear to you, madame. What's the crime and what's the punishment? The answer seems to vary from place to place. And from time to time, what's legal today, all of a sudden gets illegal tomorrow, because society says it. So I'm not saying this is right or wrong, this is the way things are, but I spent 10.5 years of my life in your jail, not like a bad for my error. Or tu me prends

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1: Né en 1952, Michael Cunningham est un romancier et scénariste américain. Il a d'abord été remarqué pour ses textes dans le New Yorker. Il a connu la consécration grâce à son roman La Maison du Bout du Monde. Son chef-d'œuvre, unanimement salué, Les Heures, a été prix Pulitzer en 1999 et adapté au cinéma. Son dernier roman, Un jour d'avril, paraît en poche. Il a obtenu le prix des lecteurs Point avec le magazine Femina. Le 5 avril 2019, dans une maison de Brooklyn, le vernis du bonheur familial se fissure. Tandis qu'Isabelle s'éloigne peu à peu de son mari Robbie, son jeune frère installé dans leur grenier vit par procuration à travers un avatar glamour en ligne. 5 avril 2020, alors que le monde est confiné, la maison se transforme en prison et Robbie est bloqué en Islande. 5 avril 2021, tout a changé et la famille doit faire face à une nouvelle réalité très différente. 3 journées d'avril, comme la chronique ininterrompue d'un couple qui s'essouffle, d'une famille qui vacille. Un jour d'avril de Michael Cunningham est paru chez Point. D'abord intervenante auprès des jeunes en difficulté, Sylvie G., toujours aussi fascinée par la psychologie et les relations humaines, met sa plume à profit en imaginant des personnages attachants qui nous chavirent à tout coup. Son lectorat fidèle reconnaîtra toujours les intrigues, la romance et un brin d'humour qui donnent toute la saveur à ses romans actuels, comme ce Blackout qui paraît en poche et est inédit. Nous sommes à Miami, en Floride. Evie McDaniel reprend connaissance à l'hôpital après avoir été trouvée sur les lieux d'une scène de crime. Les preuves l'incriminent pour le meurtre d'un jeune universitaire avec qui elle aurait eu une liaison. Mais la jolie enseignante ne se souvient de rien et demeure convaincue de n'avoir jamais été infidèle. Seulement, comment démontrer son innocence quand on ignore tout de cette nuit tragique ? Et puis, si Evie n'est pas de mœurs légères comme on le prétend, pourquoi son fiancé n'éveille-t-il aucun sentiment en elle alors que son attirance pour Ryan Knight, le policier chargé d'enquêter sur cette affaire, devient irrépressible ? Blackout de Sylvie G. est paru chez Hugo Poche. Le mystère autour de la disparition de Jim Morrison demeure après toutes ces années. Yves Bigot, qui a présenté de nombreuses émissions sur Europe 1 et France Inter, dirigé les programmes de France 2, RTL et présidé TV5 Monde, nous le présente dans ce livre « Jim Morrison, Strange Days à Paris ». Poursuivi par le FBI et dans l'attente du résultat de son procès pour obscénité et exhibitionnisme, Jim Morrison quitte les Doors et l'Amérique pour s'installer à Paris le 12 mars 1971. Il y rejoint sa compagne Pamela Courson, flanquée de son amant et dealer, le comte Jean de Breteuil. En exil, Jim espère devenir le poète qu'il rêve d'être. Accompagné du franco-américain Alain Ronet, il fréquente Agnès Varda et se rend souvent dans le club le plus couru d'Europe, le Rock'n'Roll Circus, où il fait la connaissance de Johnny Hallyday et de Richard Boringer. Il décède dans la nuit du 3 juillet d'un infarctus du myocarde, selon le rapport médical du légiste. Agrégeant de nombreuses informations, Yves Bigot tire le fil, confronte les témoignages, explore les relations que Jim Morrison entretenait à Paris et cherche à percer le mystère de sa disparition qui s'épaissit en même temps qu'il s'éclaire. Jim Morrison, Strange Days à Paris d'Yves Bigot est paru aux éditions Le Mot et le Reste. La Sagrada Familia, l'Auberge Espagnole, le Barça, la Rambla, le Barrick Signo, les Quatre Gats, Gaudi, Miro, Dali, le jeune Picasso, la Plaza de Catalunya, le...

0: chante un air de fête, de liberté, d'audace et d'impertinence. Aux yeux de millions de gens, Barcelone, c'est aussi la résilience, l'ouverture au monde et une incorrigible jeunesse. Ici, le génie Gaudi incarne un art inimitable. Il voisine avec les comtes rois maudits, les souverains fastueux, les femmes pionnières, les criminels, les marins audacieux, les fous et les héros disparus. C'est une histoire éblouissante de lumière et de noirceur que Pierre Lunel nous conte dans le roman de Barcelone. Il nous plonge dans le dédale des secrets de la ville des merveilles et ressuscite en conteur son âme rayonnante et ténébreuse. Sublime et vénéneuse, hétérodoxe et fantasque, gaudienne, sous nos yeux naît la Barcelone industrielle, moderniste, républicaine et nostalgique. On y découvre la misère et la luxure, les crimes et les châtiments, la fête permanente. On y entend aussi le vacarme des bombes anarchistes et celle de Franco qui tombe sur Barcelone meurtrie. C'est une fresque aux mille visages qui raconte le destin de cette ville des prodiges, cosmopolite et outrancière, ouverte à tous les vents. Le roman de Barcelone de Pierre Lunel est paru aux éditions du Rocher. Stéphanie Arc est journaliste scientifique et chargée de cours en création littéraire à l'université. Elle est l'autrice de l'essai « Identité lesbienne, en finir avec les idées reçues » en 2024 et du roman « Quitter Paris » en 2020. La revoici avec « Comment je n'ai pas sauvé la Terre » qui paraît toujours chez Rivage. À perte de vue, la mer, sublime. Au sol, d'innombrables lambeaux de plastique noir accrochés aux herbes. Ces déchets jonchant les falaises bretonnes intriguent une journaliste au cours de ses promenades. Qui les laisse là? Et pourquoi? Sont-ils aussi inoffensifs qu'on le prétend? Pour le savoir, elle se lance dans une enquête insolite qui l'amène à travailler chez une famille de maraîchers et nouer des liens avec eux. Des champs de coco au labo des biochimistes, d'une usine de recyclage au bureau sécurisé des manias de la plasticulture, elle va remonter la filière et percer au fil de ses rencontres les secrets bien gardés du système agro-industriel. Cette fiction documentaire aux accents poétiques relate avec une tendre ironie les péripéties de la narratrice qui, à défaut de sauver la Terre, dénonce les conséquences néfastes de nos modes de production alimentaire. Comment je n'ai pas sauvé la Terre de Stéphanie Arc est paru chez Rivage.
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5: Oui, Madame Pérez. Ne vous inquiétez pas, Madame Pérez. On aura tout le temps de parler après. Je reviens de suite. Je fais ma cliente et je reviens discuter avec vous. Ne vous inquiétez, on aura tout le temps de parler, Madame Pérez. À tout à l'heure, oui. Excusez-moi, Isabelle, mais alors ces Espagnols, qu'est-ce qu'ils sont bavards, hein?
6: Mon Dieu, ne m'en parlez pas. Mon Dieu, qu'elles sont bavardes, les Espagnols.
5: Ah, arrête pas.
6: J'avais une voisine qui était espagnole. Mon Dieu, qu'elle était bavarde, ah, cette pauvre femme.
5: Ça marche pas, attendez, excusez-moi. Ah, ça y est, c'est bon. Pardon.
6: Comment elle s'appelait déjà? Ça se finit toujours en S, les Espagnols.
5: C'est vrai, souvent.
6: Lopez, Sanchez...
5: Vargas, peut-être.
6: Non, Garcia, voilà, Garcia. Ah, mon, ouais, Dieu. Ouais. Mon Dieu, qu'elle était bavarde, cette pauvre femme, toujours en train de parler.
5: En tout cas, vous avez l'air de péter le feu. Vous,
6: je, hein, suis en pleine forme.
5: Ah, ça se voit.
6: Je vais, oui, de passer une semaine de vacances à Loëche-les-Bains.
5: Ah, c'est où ça exactement?
6: C'est en Suisse.
5: Ah, oui.
6: Village dans la montagne. Mon Dieu, que c'est bien Loëche-les-Bains.
5: Ah, oui.
6: C'est tranquille, Loëche-les-Bains.
5: Ça a l'air, vous êtes reposé.
6: Ah oui, j'y suis allé avec Nouvelle Frontière.
5: Ah bon? Ils font des voyages là-bas maintenant?
6: Non, mais c'est-à-dire au départ, on devait aller au Baléares. Comme on n'était pas assez nombreux, ils ont voyagé à Loëche-les-Bains.
5: Dites-moi, ça doit faire court comme vol, non?
6: Ah ben, ils n'ont pas déplié les ailes. Ah, on est allé quand même. Mon Dieu, que c'est calme, Loëche-les-Bains, mais que c'est calme.
5: Ah oui, ça a l'air, vous êtes bien reposé.
6: Oui, mais que c'est calme, pas un bruit.
5: Ah oui.
6: Le matin, vous êtes réveillé par des clics, clics, clics, clics, clics, clics, clics, clics.
5: C'est les remontées mécaniques ou
6: les... Non, les déambulateurs qui...
5: Ah.
6: Mon
5: Dieu.
6: Un matin, je me réveille, pas de bruit, pas un bruit. J'ai dit, tu vas voir, ils sont tous morts. Mon Dieu, mais que c'est calme, Loëche-les-Bains. Et puis alors, pas de délinquance. Hein.
5: Ah oui.
6: Ah, rien du tout. Hein. Mm-hmm. Alors là, il n'y a pas de délinquance.
5: J'ai mis un frein à la délinquance.
6: Oh putain, il y a une nuit, il y a une mobilette qui est passée, ils ont fait une enquête.
5: Ah, hein, ben, oui. Pas,
6: passer.
5: En tout cas, ça vous a reposé, vous avez l'air détendu.
6: Mais c'est bien, mon Dieu, que c'est bien, ce loin, je l'ai bien. Mais c'est... Le mercredi, je dis à ma copine, mais quel jour on est? Elle me dit, mercredi, encore, oh, putain.
5: Le temps compte triple là-bas.
6: Oh là là. Mais ben, j'ai beaucoup aimé la Suisse, les alentours, très bien. J'ai vu tous les Suisses connus qu'il y a là.
5: Ah oui?
6: Il y a sans arrêt des célébrités en Suisse. J'ai vu, comme Suisse connu, j'ai vu Yannick Noah.
5: Ah oui?
6: Guy Forget.
5: Ah oui?
6: Charles Aznavour.
5: Ah ben oui,
6: bon. Les Suisses, quoi.
5: Ils voilà. Y vont pour l'air de la montagne,
6: oui,
5: évidemment.
6: Mais pourquoi voudriez-vous qu'ils y aillent?
5: En tout cas, vous êtes détendu, c'est les anciens.
6: Oh oui, mon Dieu, que je suis détendu, mais détendu, détendu, détendu. Vous devriez y aller sur le Hochelet-Bain parce que vous avez l'air crevé, vous êtes cerné comme un château fort, vous êtes...
5: M'en parlez pas, c'est mon mari et sa libido.
6: Ah bon?
5: Ça commence le soir à table, il me regarde droit dans les seins et il m'offre des fleurs. Là, je me dis, toi, t'es bonne pour écarter les jambes, hein?
6: Mon Dieu, parce que vous n'avez pas de vase. Mais non, mais non. Oh. Mon Dieu, que je suis couille quand je m'y mets,
5: mais
6: moi,
5: non,
6: alors.
5: Vous avez raison, il faut se détendre. Non,
6: oh,
5: non,
6: oh, mon
5: non,
6: Dieu.
5: Là, mon mari me saute dessus, il est là, il me malaxe la poitrine, il est là, oh oui. Oh oui, je vais venir, mais je vais venir. Oui, monsieur Frédéric, je vais venir.
6: Oui, une oui, seconde. Oui, attendez,
5: après. Il est là, tu me sens, passez donc 80 kilos dessus, vous passez si je le sens.
6: Oui, oui. Mais dites-moi quand même, il vous oblige pas.
5: Oh. On est catholique, on n'est pas obligé d'être pratiquante non
6: oui.
5: Plus, hein, non, non. Non, là, il conclut en poussant un cri horrible.
6: Oh.
5: On dirait une grosse vache éventrée qui se vide.
6: Mais dites-moi, ça doit réveiller les enfants de crier comme ça, non?
5: Non, attendez, je suis prévoyante. Les soirs de fleurs, je leur mets un demi-témesta dans la danette.
6: Oui.
5: Et vous?
6: Oh, moi, vous savez.
5: Ah ben oui, c'est vrai que depuis que vous êtes divorcée...
6: Oh oui, sexuellement, je suis bien tranquille.
5: Vous êtes un jachère, quoi.
6: Oui, voilà. Et ça fait un moment que je l'attends, ce putain de tracteur. Enfin...
5: Remarquez, à l'Ouèche-les-Bains, vous avez peut-être ouvert.
6: Oh oui. Mon Dieu.
5: Ça vous
6: enfin, j'ai quand même quelquefois des aventures.
5: Hein. Ah, mais il faut.
6: Mais vous savez, les hommes, c'est la pochette surprise. Comme je dis toujours, les hommes, c'est comme la neige. On ne sait jamais combien avoir de centimètres ni combien de temps elle va tenir.
5: Vous avez bien raison. Vous avez bien raison.
6: Mon Dieu.
5: Ouh. Allez. Voilà, attendez, bougez pas, je vous mets la parabole.
6: Ouais.
5: Hop.
6: Aïe.
5: Qu'est-ce qui se passe?
6: Eh bien, qu'est-ce qui se passe? Ça me tire. Hein.
5: Pour une fois que ça vous arrive, vous n'allez pas vous plaindre. Je plaisante, évidemment. Je vous fais les ongles.
6: Oui, s'il vous plaît.
5: Allez, c'est parti.
6: Dites-moi, Sophie, oui. Nous sommes lundi, d'habitude, tous les lundis. Françoise se fait coiffer à côté de moi, je ne la vois pas.
5: Ah, je ne vous l'ai pas dit.
6: Non, mais elle vient dit.
5: Oh, ben, elle viendra pas, non?
6: Ah, pas.
5: Oh, non, elle a eu un empêchement.
6: Pas.
5: Elle est morte.
6: Ah, oui. Eh bien, tant mieux, à force d'être malade et casser le moral de tout le monde.
5: D'après moi, c'est le cœur qui a dû lâcher.
6: Ah, mais c'est vrai que vous avez fait médecine, vous?
5: Oui, 6 ans.
6: Eh oui.
5: 6 fois la première année.
6: Eh oui. Ça fait des bases solides.
5: Voilà. J'ai appris que la tête et ça me sert bien dans mon travail.
6: Mon Dieu. Je vous l'ai dit que j'avais été à l'Ouèche-les-Bains.
5: Oui. Vous m'avez fortement parlé.
6: J'ai
5: oui.
6: Fait tout dans la région, mais ah que bon. C'est beau, que c'est beau. Non, mais il y a plein de choses à faire.
5: Ah oui.
6: Sur Vevey, sur toi, Vevey, je me suis promené, il y a beaucoup de choses à faire. Par exemple, un jour, vous pouvez marcher le long du lac. Le lendemain, vous marcherez le long du lac.
5: Ah oui, ça va rien voir. Hein. On voyage avec vous, finalement.
6: Oui, on voyage. Mon Dieu.
5: Je suis en train de vous attaquer l'os, là. Mais bon, je vais changer.
6: Vous auriez mieux de m'attaquer la suite. Alors.
5: Non, la suite, c'est vous. Je vous la laisse.
6: Oui, très bien.
5: Allez-y.
6: Mon Dieu. À force de raconter des conneries, on se perd.
5: Eh bien, oui.
6: Oui. Alors.
5: Je vais parler de Françoise.
6: Oh putain, Françoise.
5: Ah, voilà.
6: Françoise
5: elle-même.
6: On a des nouvelles de Françoise.
5: Pas bonne. Hein.
6: Ah oui, pas bonne.
5: Ah oui.
6: Elle est morte.
5: Ouais, elle est pratiquement à l'Ouèche-les-Bains, oui. Elle est morte.
6: Oh.
5: Ouais.
6: Et on l'enterre. Hein.
5: Je pense qu'ils ne vont pas la laisser comme ça. Hein.
6: Non. Non, je veux dire, où est-ce qu'on l'enterre hein?
5: Ah oui. Jeudi, à 15h, à Millau, dans l'Aveyron.
6: Eh bien, putain, celle-là leur a fait chier le monde jusqu'au bout. Ah. Hein. Vous avez vu comment ça tourne pour aller à Millau, rien que d'y passer, j'ai la gerbe.
5: Ah ben, justement, en parlant de ça, il faut aller en offrir une.
6: Ah oui.
5: Alors, pour gagner du temps, je suis passé à Interflora. Ils font des compositions magnifiques.
6: Eh bien, c'est très bien.
5: Des bouquets énormes, splendides.
6: C'est très bien. Superbe. C'était une amie, je la voyais tous les lundis. Il faut mettre le paquet.
5: Ah ben, quand même, ça fait 350 euros, hein.
6: Je la connaissais pas tant que ça. Vous savez, on n'était pas tellement.
5: Surtout qu'il y a des bouquets à 100 euros à base de jasmin qui sont très très bien.
6: Eh bien, c'est très bien le jasmin. En plus, sa mère est aveugle, elle aurait rien vu, tandis que le jasmin, ça pue, elle va le sentir.
5: J'y avais pensé. De toute façon, vous comptez y aller à cet enterrement.
6: Vous plaisantez ou quoi? Elle est venue au mien, elle, non, alors.
5: Finement raisonnée, oui. Surtout qu'elle était solitaire, elle n'était pas la compagnie, toujours seule.
6: Elle n'avait pas de passion. Qu'une obsession, le camping-car, le camping-car, le camping-car.
5: Eh ben, elle va être heureuse, elle va me faire un dernier tour.
6: Oui.
5: Allez, à trois, on ouvre les yeux, on découvre le travail. Un, deux, trois, hop. Qu'est-ce qu'il y a?
6: C'est pareil.
5: Il fallait voir d'où je suis parti aussi. Hein. De là, on ne fera jamais un cheval de course. Hein. Je plaisante, évidemment. Allez, on dit à lundi, comme tous les lundis.
6: Ah non, justement, Sophie, je voulais vous demander, oui. Est-ce que, exceptionnellement, lundi prochain, je ne pourrais pas plutôt venir mercredi?
5: Alors, exceptionnellement, parce que c'est vous, c'est d'accord pour mercredi.
6: Bien, allez. Alors je viendrai lundi, comme d'habitude.
5: Eh bien, d'accord.
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8: Bonsoir à tous. Comme un goût de début de campagne présidentielle, 7 candidats se retrouvent en ce moment à Roland-Garros pour un grand débat sur les questions économiques en marge de l'université d'été du MEDEF. Gabriel Attal, Raphaël Glucksmann, Jean-Luc Mélenchon, Édouard Philippe, Bruno Retailleau, Marine Tondelier et Marine Le Pen sont conviés. Une façon de confronter les candidats aux attentes concrètes des chefs d'entreprise. La course à la présidentielle qui va accueillir un nouveau candidat, Xavier Bertrand. Invité à l'université du MEDEF, le président de la région des Hauts-de-France a confirmé qu'il préparait sa candidature, précisant qu'il ne participerait pas à une éventuelle primaire de la droite et du centre. Xavier Bertrand estime que le moment d'officialiser sa candidature n'est pas encore venu. Sébastien Delogu, placé en garde à vue, le député insoumis est entendu pour outrage sur personne dépositaire de l'autorité publique. Après une altercation avec 3 policiers lundi à Marseille, les 3 agents ont porté plainte. Ils s'étaient présentés dans l'immeuble où réside Sébastien Delogu pour interpeller un suspect. L'élu, lui, a déposé plainte pour outrage. La vigilance orange aux orages s'étend. 44 départements sont maintenant concernés, du Maine-et-Loire à l'Aveyron, en passant par l'ensemble du Grand Est. Météo France attend pour ce soir des fortes pluies, un risque de grêle et une activité électrique intense. La dégradation orageuse se prolongera jusqu'à demain matin. À l'étranger, au moins 362 morts au Népal. Le bilan provisoire des inondations. Plus de 1300 personnes sont également portées disparues. Le Quai d'Orsay confirme être sans nouvelles de plusieurs Français, sans donner de chiffres précis. Le ministère des Affaires étrangères assure être en contact avec les familles. Les efforts se poursuivent pour localiser les disparus. De son côté, le Secours populaire lance un appel aux dons. Et puis en foot, quels adversaires pour les clubs français en Ligue des Champions? Le PSG, Lille et Lens seront fixés en début de soirée à l'issue du tirage au sort de la phase de Ligue. Double tenant du titre, le PSG souhaite cette saison réaliser la passe de 3. Voilà pour l'info, passez une excellente fin d'après-midi.
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0: fait du recyclage.
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4: Ah, c'était la duraille, hein. Ça rigolait pas, hein. Ma mère est catéchiste. C'est pas des blagues. Ma mère enseigne le catéchisme. Ça s'enseigne encore le catéchisme aujourd'hui, où c'est devenu une appli... Non, ça s'enseigne. Ma mère enseigne le catéchisme depuis tellement longtemps que pour le grand patron et tous les gens qui travaillent dans le cloud, ma mère, c'est une gradée. C'est genre un général, ma mère, tu vois. Là-haut, il y a déjà des photos d'elle et tout. Ils passent devant, ils font ça, tu vois. Ils l'attendent là-haut, tu vois. Si on monte tous ensemble, qu'on fait la queue devant les portes du paradis, ma mère, elle fera pas la queue. Elle a un fast-pass comme à Disney. Tu dis, ça, c'est quoi? C'est de la merde. Allez vous confesser, les gars. Si moi, je monte après ma mère, qu'elle est déjà à l'intérieur, elle peut, comme en boîte, sortir pour me faire rentrer. Le petit avantage avec le fils de Monique, tu vois. Oui, vous pouvez vous marrer, allez-y, elle est pas là. Ma mère s'appelle Monique. C'est pas des blagues non plus. Pas de raison qu'il y en ait que pour les véros. Ma mère s'appelle Monique et tenez-vous bien, mon père s'appelait Gérard. Si ça, c'est pas la France, on dirait un jeu de Guy Lux. Prochain candidat, Gérard et Monique. Mes parents s'appellent Gérard et Monique. Ils ont jamais compris pourquoi je voulais être comique. Hein, c'est quand même... En plus, c'est deux sketchs de Coluche. Gérard, Monique, c'est mes parents. Et hop. Je comprends pas pourquoi il veut être comique, Gérard. Je comprends pas cette nouvelle lubie de vouloir être comique. Voilà qui chante dans la salle de bain, Gérard. Monsieur chante dans la salle de bain. Et mon père avait, à l'époque, une analyse un peu plus directe du truc.
5: Je serais pas surtout un peu pédé. Je pense s'il est pédé, moi, je pense.
4: Moi, je viens d'une famille où quand tu chantes, t'es peut-être pédé. Donc, faut vraiment avoir envie de finir ici, hein. Faut s'accrocher, hein. Mais bon, c'était comme ça, tu vois, c'était à la dure, et puis pour moi, c'était normal, tu vois, je savais pas que ça pouvait se passer autrement ailleurs, tu vois, c'était normal. On menait notre petite vie tranquille, tu vois, on recevait notre catalogue La Redoute deux fois par an tranquillement, tu vois. J'étais très content de le recevoir avec mon frère. Le catalogue La Redoute, pour les plus jeunes d'entre vous, apparemment, il n'y en a pas beaucoup, beaucoup, mais j'ai quand même le dire, c'était un catalogue de vente par correspondance. Quand on était petit, on achetait tout dans un gros livre. Qu'on nous livrait à la maison, tu vois, le facteur. Enfin, la première année, après le facteur, il a compris, c'était un peu lourd, donc on nous envoyait un bon, tu vois. Il fallait le chercher. Mais c'était un événement, quand La Redoute arrivait à La Réunion, mon père disait, allez, habillez-vous, on va chercher de La Redoute. On allait chercher de La Redoute, on était trop contents, tu vois. Puis, au début, tu vois, quand t'es gamin, à la fin, dans La Redoute, vous vous souvenez, il y avait des jouets. Il y avait 10-15 pages de jouets, de fous. Allez, on disait, c'est où les jouets? C'est où les jouets? Mais c'est où les jouets? Et après, tu passes 13-14 ans. Et les jouets, c'est plus à la fin, c'est au milieu. C'était les pages lingerie. Il y avait 10-15 pages de femmes en porte-jartelle, comme ça. Et ça, ça fout un petit bordel là-dedans quand t'es un préadolescent, tu vois. Petit bordel qu'il faut évacuer. Dans celui du printemps, il n'y avait pas les jouets. Et ma mère comprenait pas pourquoi on était quand même content de le recevoir.
5: Je sais pas la peine de sauter au plafond comme deux idiots, c'est celui du printemps, il n'y a pas les jouets, hein. Je sais pas pourquoi vous êtes excités comme ça, les deux.
4: Nous, on savait. Mon frère allait d'abord aux toilettes faire du repérage pour son grand frère. Il faisait ce qu'il avait à faire. Il faisait son menu best-of. Puis après, il sortait avec le catalogue, avec son doigt dans sa page préférée, il me le tendait. Page 330. La nouvelle saison est dingue. C'était mon tour. Ah, c'était mon tour, j'allais m'installer. Et toi, c'était les premiers spas pour nous. C'était les premiers spas. Toi, tu te foutais comme ça, tu foutais de La Redoute là, comme ça. Bon, c'est que c'est pas facile, hein, c'est pas simple, c'est lourd, ça glisse. C'est pas prévu pour ce que tu vas en faire là maintenant. Là. Non, mais bon, tu te démerdes, hein, tu trouves ton chemin et tout. Ma mère comprenait pas pourquoi on restait 1000 ans dans les toilettes le jour où on recevait de La Redoute. Elle venait taper à la porte. Mais qu'est-ce que vous faites dans ces toilettes pendant 107 ans? C'est pas possible! Que vous avez mangé à midi, vous êtes malade? Qui c'est qui est là-dedans, c'est Nicolas?
6: Non, c'est Emmanuel, maman, je t'en supplie, arrête de me parler! Faut que je recommence tout!
4: Mon père savait très bien ce que je faisais dans ces toilettes. Il m'attendait à la sortie, comme dans les dessins animés, en tapant du pied.
7: Ouais, ouais, ouais, c'est ça, ouais.
4: Pour me sortir sa grande phrase que j'ai entendue toute mon enfance, pas de ça chez moi, bonhomme. Il me disait toujours ça, mon père. J'ai longtemps cru que j'étais le coloc de mon père.
5: Pas de ça chez moi, bonhomme. Pas de ça chez moi.
4: Parce qu'en fait, mon père, quand il était petit, il était très très pauvre. Et il a tellement travaillé pour réussir à construire une maison pour nous mettre dedans qu'il disait à tous les autres gens qu'ils n'étaient pas chez eux, même à ses enfants. Alors il m'attendait à la sortie des toilettes. Et puis en plus, quand t'as 13-14 ans, que tu sors des toilettes, tu sais, ça se voit sur ta gueule que tu viens de vivre un grand moment de ta vie. Tu peux pas le cacher, tu vois, t'es pas l'eau, t'as laissé toutes tes forces à l'intérieur. Tu ressors, la redoute, elle est plus lourde qu'en rentrant, tu titubes. Apportez-moi un brancard et des fruits secs. Mon père, il m'interceptait.
5: Qu'est-ce que je t'avais dit? Pas de ça chez moi, bonhomme!
4: Et il rajoutait cette grande phrase, tu feras ça chez toi. Papa, j'ai 14 ans, si je ne le fais pas aujourd'hui chez toi, un soir à table, je vais vous exploser dessus.
0: Remets-moi mon micro, mon lapin.
5: Lapin, c'était ça. Lapin, lapin.
2: Oh, la radio, c'est escante.

est-ce suffisant? Après l'énième poème, tu es plutôt charmant, mais je ne suis pas de celle.

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1: Il est 18h. 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
2: Bonsoir à tous. Un bilan de plus en plus lourd au Népal. Les inondations meurtrières font craindre le pire alors que plus de 1400 personnes sont toujours portées disparues. À quelques jours de la rentrée, l'inquiétude chez les enseignants après le vaste piratage informatique. L'éducation nationale est pointée du doigt pour son manque de mesures de sécurité. Et puis on parlera foot avec le tirage au sort de la Ligue des Champions ce soir. Le PSG lance

0: et Lille vont être fixés sur leurs adversaires. Plus de 360 morts et 1400 disparus. Le bilan provisoire de la crue au Népal à la frontière avec le Tibet. Des maisons, des voitures, des ponts ont été emportés par une coulée de boue provoquée par l'effondrement d'un glacier. Les secours sont à pied d'œuvre pour retrouver les victimes. La priorité, c'est évidemment de les secourir, selon Catherine Bertrand, présidente de la Société française de médecine de catastrophe.
1: Les premiers besoins, donc, ils concernent à la fois d'essayer de pouvoir accéder au maximum de victimes et de faire des soins médicaux. Puis à la fois pour la population qui, elle, a été impliquée, c'est de pouvoir les héberger et leur apporter tout leur support de vie nécessaire. Ce sont des besoins considérables. Hein, là. Pour le premier instant, c'est vraiment du sauvetage de les sortir de cette zone de coulée de boue et d'eau. Ça, c'est vraiment ce qui est essentiel dans un premier temps et de donner les soins médicaux qui conviennent.
0: Le Quai d'Orsay confirme être sans nouvelles de plusieurs Français sans confirmer le chiffre exact. Il est considéré comme le cerveau des attentats du 11 septembre. Khalid Sheikh Mohamed sera jugé à partir de juin 2028 à Guantanamo, où il est détenu. Il était l'un des principaux lieutenants d'Oussama Ben Laden au sein du groupe djihadiste Al-Qaïda. La campagne présidentielle se lance. 7 candidats à l'Élysée se retrouvent en ce moment à Roland-Garros pour un grand débat sur les questions économiques en marge de l'université d'été du MEDEF. Marine Tondelier, Marine Le Pen, Gabriel Attal, Raphaël Glucksmann, Jean-Luc Mélenchon, Édouard Philippe et Bruno Retailleau sont conviés. Une façon de confronter les candidats aux attentes concrètes des chefs d'entreprise. Un nouveau soutien pour Raphaël Glucksmann dans cette course à la présidentielle. Boris Vallot, le chef de file des députés socialistes, l'annonce dans une lettre aux militants. Il explique que selon lui, la candidature de Raphaël Glucksmann est la plus sérieuse. Un ralliement à la veille des journées d'été du PS à Blois. Messagerie électronique, espace des personnels académiques, autant d'outils informatiques à l'arrêt après le vol massif de données au sein de l'éducation nationale. La cyberattaque a eu lieu il y a 2 semaines et pour éviter de nouvelles intrusions, les accès aux services numériques ont été bloqués dans les académies de Toulouse et de Nantes. Les établissements prennent du retard pour la création des emplois du temps ou encore pour les affectations des professeurs et ce à seulement quelques jours de la rentrée. Pierre Prioré, co-secrétaire général du syndicat SNES-FSU pour l'académie de Toulouse, déplore un manque de sécurité informatique criant dans l'éducation nationale.
2: Dans l'éducation nationale, il n'y a pas de culture informatique de la sécurité. Ça fait 3 ans que le ministère ne met plus à disposition d'antivirus, par exemple. Ça vous dit un peu où on en est au niveau de la sécurité informatique vis-à-vis des personnels enseignants. Il a fallu attendre plus de 3 semaines entre le moment où les données ont été dérobées et le moment où on prend des mesures de sécurisation. Ça quand même, c'est quand même assez stupéfiant. Les collègues, je pense, n'ont pas forcément beaucoup apprécié. Ça montre encore une fois où est la priorité au ministère de l'Éducation nationale, hein, qui se targue de faire du numérique, y compris en utilisant de l'intelligence artificielle, mais pour lequel la sécurisation des données personnelles n'est absolument pas un sujet, en tout cas n'est absolument pas prioritaire. Il faut absolument que ça change.
0: Le ministère de l'Éducation n'avance aucun calendrier pour le rétablissement des plateformes bloquées. La vigilance orange aux orages s'étend. 44 départements sont concernés, du Maine-et-Loire à l'Aveyron, en passant par l'ensemble du Grand Est. Météo France attend pour ce soir des fortes pluies, un risque de grêle et une activité électrique intense. Avec ces orages, la SNCF supprime préventivement des TER dans les Hauts-de-France en fin de journée, notamment la ligne Amiens-Compiègne. Une interruption qui doit éviter que des trains ne soient bloqués en raison de chutes d'arbres. On passe au foot. Quel sort pour les 3 clubs français en Ligue des Champions? Le PSG, Lens et Lille seront fixés sur leur programme de la phase de Ligue tout à l'heure. Le tirage au sort a lieu en ce moment à Monaco. 8 adversaires à désigner pour chacun d'entre eux. Les 36 équipes en lice sont réparties dans 4 chapeaux. Et Louis Crépeau, les clubs français peuvent s'attendre à de sérieux adversaires.
3: Oui, en particulier forcément Lille et Lens placés dans les chapeaux 3 et 4. Ils vont forcément croiser de gros morceaux dans le chapeau 1. Le Bayern Munich, le Real Madrid et Arsenal semblent les adversaires à éviter. À l'inverse, Liverpool ou encore l'Atlético pourraient être un peu plus abordables, à condition que les autres chapeaux leur évitent des grands noms comme le Borussia Dortmund, Manchester United ou encore Naples. Et pour Paris, la donne est à peu près la même. Double tenant du titre, le PSG est dans le chapeau 1 et pourrait croiser les mêmes adversaires, mais il est peut-être lui-même le plus gros épouvantail et espère surtout un programme équilibré.
0: Le tirage au sort de la Ligue Europa, lui, aura lieu demain. Voilà pour l'info. Passez une excellente soirée.

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1: Bienvenue à vous. Votre dose de rock du jour sur Ornithorynx et Robert Plant and the Strange Sensation avec le titre Shine It All Around.

0: Shine It All Around par Robert Plant and the Strange Sensation. C'était votre dose de rock pour aujourd'hui. 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
3: 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Ils arriveront bientôt. Les assassins ravageurs, certains les nomment monstres, mais monstres au moins ont un visage. Donc reposez-vous, mais vite, n'attardez-vous point ici. Évitez les routes et surtout ne regardez pas en arrière. 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
1: La personnalité du jour est Valérie Nicolas, l'ancienne gardienne de but finistérienne de l'équipe de France de handball, est née le 12 mars 1975. Aujourd'hui, si elle est davantage occupée dans les médias pour parler de la petite balle ou encore à discuter de l'importance de la politique et la pratique du sport, la Bretonne a aussi été à l'origine de nombreux exploits dans sa riche carrière. Et ouvrons l'une de ses plus belles pages sur les parquets si vous le voulez bien. Nous sommes le 14 décembre 2003 à Zagreb en Croatie, lors de la finale du mondial féminin opposant la France à la Hongrie. L'équipe d'Olivier Crumbles cherche un premier titre mondial et si les handballeuses françaises démarrent bien, ces dernières vont vite perdre le fil de leur rencontre face à une équipe magyar déchaînée devant les cages de Valérie Nicolas. Les Bleus sont derrière à la pause, 8 buts à 11. À la 52e, le constat est pire et le titre planétaire est loin. Très loin, très très loin, la Hongrie ne peut plus perdre ce match. 18 à 25 pour Radulovic et ses coéquipières. Remonter 7 buts en 8 minutes, c'est infaisable, pas réalisable, utopique. Mais on dit bien impossible n'est pas français. Pardon, impossible n'est pas française. Et oui, les minutes s'égrènent et l'écart se réduit. En effet, Cano, Pecqueroland et Lejeune, entre autres, comblent la marque. Buzzer de la 60e minute, fin du temps réglementaire, 28 partout. Sur les fesses, nous sommes tous et toutes en prolongation avec ce supplément d'âme. Les handballeuses françaises finissent par l'emporter 32 à 29. Solide, Valérie Nicolas a tenu son rang de meilleure gardienne du mondial cette année-là. Et surtout, quel joli remontada! Allez, on se donne rendez-vous demain pour d'autres histoires d'un jour avec Mémoire Sport.
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3: Bonjour à toutes et à tous, bienvenue sur l'antenne de votre radio locale Ornithorynque, votre radio au cœur du pays bilurien. Il va se passer quelque chose ce week-end, il se passe quelque chose ce week-end au pays bilurien. C'est le comice agricole du pays bilurien. Pour en parler, je reçois William Provost, le président du comice du pays bilurien. Bonjour William.
4: Bonjour Teddy, bonjour à la radio Ornithorynque et merci surtout de nous recevoir ce matin.
3: Ben merci d'avoir répondu à notre appel. Cette année, le comice est à Val-de-la-Hune. On reçoit également avec nous Damien Dubray, le vice-président du comice de Val-de-la-Hune. Bonjour Damien.
5: Bonjour Teddy, bonjour à tous et à toutes.
3: Alors Val-de-la-Hune, nouvelle commune depuis le 1er janvier 2025. C'est une fusion, hein, si je dis pas de bêtises.
4: Exactement, c'est une fusion entre Volnay et Saint-Marc-de-l'Auchenay. On va dire que c'était un truc qui était dans les tuyaux depuis des années que tout le monde en parlait et en rêvait. Et ça s'est fait depuis peu, on va dire. Et là, on va dire c'est le premier comice Val-de-la-Hune. C'est voilà. Le premier de l'histoire, comice Val-de-la-Hune.
3: On sème la valse du temps.
4: Alors ça, c'est une vague idée. C'était les premières réunions publiques. Il y avait 80 à peu près personnes dans la salle. Et tout le monde donnait plus ou moins des idées du thème. Déjà, il y a eu un très gros engouement autour de ce comice-là. Énormément de personnes ont répondu présent. On peut le voir aujourd'hui dans les rues avec les décos et tout. Il y a eu un travail monstrueux, d'ailleurs, qu'il faut saluer et remercier. Faut pas hésiter à venir voir tout le monde le week-end, là, quand vous venez au comice. J'espère que vous allez venir nombreux. Et quand vous allez venir, faites tout le tour de la commune, entre Volnay et Saint-Marc, les entrées de bourg. Il y a des petites scènes, il y a les entrées de bourg sont magnifiques, il y a des petites scènes un peu partout, au niveau de l'ancien bar, à l'entrée du bourg de Saint-Marc, il y a des petites scènes un peu partout. Faut pas hésiter à prendre son temps pour regarder ça et saluer le travail des bénévoles de la déco.
3: Justement, les bénévoles qui sont là depuis quelques temps, quelques semaines, non pardon, quelques mois, parce que un comice, ça se prépare pas du jour au lendemain, Damien.
5: Ben, en effet, ça fait bientôt 18 mois qu'on est sur l'organisation. Donc le lieu se situe sur un terrain bien connu, puisque c'est au stade de la Vaudoire, là où a lieu habituellement les 24 heures de la bille. Donc avec une organisation un petit peu différente, mais avec un bon support déjà d'établi.
3: Ouais, 18 mois de travail en amont. Qu'est-ce qui t'a donné envie, William, de devenir président du comice du pays bilurien?
4: Alors, devenir président, je sais pas si je le suis devenu. On va dire que c'est un échange avec des personnes du canton il y a 3 ans maintenant qui sont venues me voir et qui voulaient vraiment chercher quelqu'un à rentrer dans le comice cantonal pour créer un groupe. Et là, je remercie personnellement Claude Marché parce que c'est l'une des personnes avec Damien que j'ai été voir en premier pour leur demander. Donc, il est pas avec nous ce matin, mais il est de tout cœur avec nous, en tous les cas, ça c'est sûr. Et voilà, donc ça a été le premier avec Damien à répondre présent par rapport à ce commis-là Val de la Une, et ils avaient plein d'idées, l'un comme l'autre. Et voilà, l'objectif, c'est de les mettre sur table, quoi. Et c'est vrai que c'est du boulot.
3: Ouais, parce que pendant des années, c'était Jacky Médard qui était président du Comis pendant des dizaines et dizaines d'années. Et là, depuis le retour après Covid de Saint-Michel de Chavannes, il a été décidé que le président du Comis cantonal serait un habitant, un agriculteur, une personne de la commune en tout cas.
4: En fait, l'objectif dans ce comice cantonal, pour qu'on puisse perdurer cette fête-là le plus possible, c'est que dans le bureau du comice cantonal, il y ait un membre de chaque commune de l'ancien pays bilurien. Et qu'on ait une présidence, on va dire, tournante. On est tous plus ou moins, on va dire, vice-président, et au moment où ça arrive dans notre commune, on est président, et c'est là qu'on constitue le groupe avec qui on veut créer cette fête-là, quoi. Mais c'est un très bel exemple, je pense, d'association. Pourquoi ? Parce que aujourd'hui, moi, ce que je vis depuis 18 ou 15 ou 17 mois, c'est une essoreuse. Et je comprends pas, les présidents de comices cantonales ont pu rester 10, 15, 5 ans. Moi, je le fais cette année, je le fais à fond, peut-être trop, je sais pas. Mais je sais que, enfin, c'est une essoreuse à salade. Mais je comprends, voilà, c'est une présidence tournante. L'année prochaine, ce sera un autre. L'année dernière, c'était une autre personne. Et c'est très bien comme ça, en fait.
3: Damien, là, c'est dans la présidence, vice-président donc du comice de Val-de-la-Une, qui se déroulera ce vendredi, samedi et dimanche. Un gros programme prévu.
5: Alors déjà, moi, je tiens à souligner aussi que le bénévolat, c'est un renouveau pour moi. J'ai été bénévole au passé, j'ai renoué avec le bénévolat. J'ai trouvé un équilibre par la pratique du binôme. Depuis le départ, on est en binôme avec le président. On se partage énormément d'informations, enfin toutes les informations, je dirais. Et depuis quelques mois, j'avais pris l'initiative d'être responsable de la restauration. Depuis 2 mois, j'ai rassocié un binôme aussi, et ça m'a soulagé. Et donc le fonctionnement binôme est très important, parce que ça permet de déléguer et aussi d'optimiser nos orientations, quoi.
3: Pourquoi justement être redevenu bénévole? Parce que comme tu le disais, t'as été bénévole pendant plusieurs années. Bon, j'imagine que la carrière professionnelle fait qu'on peut pas s'y
5: occuper. Beaucoup de difficultés professionnelles et familiales, donc m'ont un peu contraint de me renfermer. Aujourd'hui, on redécouvre les gens, on apprend à connaître les gens. Et on côtoie beaucoup de gens, beaucoup de bénévoles, et ça se passe dans la bonne humeur quand les bénévoles sont respectés à leur niveau. Ouais. C'est très important de respecter chacun des bénévoles comme il se doit, notamment par l'organisation de nombreux repas pour préparer ce comice.
3: Ouais.
5: De nombreux tests ont été faits et toujours un nombre de participants super engagés, quoi.
3: Moi, je me souviens de certaines phrases qui avaient été sorties l'année dernière lorsqu'on avait interviewé des bénévoles du comice qui se déroule ici à Bouloir. C'est que certaines personnes, on se croisait dans la rue, on se disait bonjour simplement comme ça. Maintenant, on s'arrête, on se fait la bise. Et en fait, on a appris à se connaître grâce à des moments de convivialité comme il se passe actuellement. Là sur Val de la Une.
4: Ouais, tout à fait. Comme tu disais tout à l'heure par rapport à Onsem, la Val de Justin, au départ, c'est plein d'idées de différentes personnes et on a réussi à combiner ça pour avoir ce thème-là, si tu veux. Et c'est vrai que aujourd'hui, j'ai espoir que ça, il en reste quelque chose derrière. Et moi, Claude Marché, par exemple, c'est encore un exemple. Je le cite encore parce que pour moi, c'est le plus bel exemple. C'est une personne que je connaissais de nom, que j'avais jamais rencontré, j'ai jamais bu un café ou un coup avec lui, jamais discuté avec lui avant le comice. Et c'est vrai que c'est des échanges avec des personnes comme ça qu'on ne connaissait pas ou qu'on croisait et qu'on ne connaissait pas forcément et qui vont rester après le comice. Et je dis Claude, mais il y en a plein d'autres comme ça. Et je pense que Damien, c'est pareil.
5: C'est d'une évidence. Ouais. On a tissé des liens avec. Peut-être parce qu'on est vraiment imprégné dans le comice. Quitte à lâcher un peu notre travail, justement professionnel, en ce moment. Moi, pour ce qui est de ma part, je suis dans une grosse période de travail. Et pour autant, ce matin, c'était comice. Téléphone dès 8h, c'était comice, quoi. Et on vit comice. Pas H24, mais pas loin, parce que la nuit, ça nous perturbe. Et on se lève le matin, on a toujours des idées comices, quoi.
4: Ouais, mais après, faut garder le positif du truc quand même. Hein. C'est un excellent moteur, le comice. C'est un moteur. Après, faut mettre le carburant dedans, quoi.
3: Vous êtes tous les deux ici du monde agricole. Il faut faire partir du monde agricole pour travailler le jour du comice, enfin travailler et devenir bénévole au comice.
4: Pas forcément. Pas forcément. Moi, je vois aujourd'hui, par exemple, l'association communale qui a été créée. Il y a des agris, il y a des personnes à la retraite, t'as des personnes en activité, t'as des personnes de Volnay et de Saint-Mars. Ça, c'est une grosse force aussi, parce qu'on aurait pu avoir un truc qui soit axé que sur une des deux communes, mais pas du tout.
3: Vu que c'est sur l'ancienne commune de Saint-Mars de l'Aucenay, les habitants de Volnay auraient pu dire, bah non, c'est pas notre commune, c'est à côté. Mais là, la mayonnaise de a très bien pris pour Val-de-la-Une, et c'est plutôt une bonne nouvelle.
4: Puis les agris, je te dis, il en faut, parce que c'est énorme les moyens techniques qu'ils amènent, mais pas que. Les petites mains, les bras, comme la déco, c'est énorme le boulot qui a été fait en déco.
3: Tu disais 80 personnes à la première réunion. Combien de bénévoles en tout, grosso modo, pendant alors il y a la préparation, la déco, on va en parler dans un instant. Il y a la décoration, il y a la mise en place, il y a les plans, il y a les contacts. Tu le disais, Damien, dès 8h du matin au téléphone. Parce qu'il y aura les 3 jours, parce que là on est parti sur un week-end de taré, les gars. Excusez-moi, mais voilà, 3 jours de festivités du côté de Val-de-la-Une. Mais il y a aussi l'après, le démontage, le rangement. Combien de bénévoles en tout?
4: 120 minimum.
5: Avec le canton, avec le relais cantonal, on est plus sur 150-160.
4: Bah déjà, pour tout dire,
5: quand on voit samedi dernier, on était 60.
4: 60 sur site.
5: À manger,
4: 67 le matin.
5: Voilà.
3: Mais parce que les installations se font en amont.
4: Oui.
3: Mais ces bénévoles-là, alors ils viennent, ils donnent de leur temps, mais on va les nourrir. Comment ça se passe? Il y a une cantinière qui
5: c'est
3: vient.
5: Voilà, des bénévoles qui sont là toujours pour organiser les repas de la semaine. Et les bénévoles vont organiser les repas du week-end. On est accompagné de professionnels, mais ce sont des repas créés par nos bénévoles. Et voilà, c'est pas des repas de traiteurs, c'est bien des repas qui sont confectionnés suite aux dégustations qu'on a pu organiser depuis un an, quoi. Première soirée omelette qu'on a organisée, c'était au mois d'octobre 2025.
3: Quoi. Et justement, parce que vous aviez fait 3 soirées omelette.
5: Alors on a en effet réalisé 3 repas à l'omelette. On a organisé une soirée dégustation de vin et de bière pour choisir les vins et les bières.
3: Parce que c'est pas uniquement le bureau qui décide, non, c'est
5: les bénévoles qui veulent participer. C'est ouvert à tous et aussi on a. Pour notre soirée pavé de bœuf, on a dégusté la soirée pavé de bœuf, on a testé l'ensemble des desserts qu'on allait retenir, l'ensemble des plats qui sont retenus ont été testés.
4: Ouais, le leitmotiv en fait dès le début pour laisser personne sur la touche, grosso modo, on voulait que tout le monde donne son opinion, quoi. Ouais. Donc tout le monde goûte, tout le monde sait, enfin tout le monde, tous ceux qui veulent,
3: tous ceux qui
4: goûtent et testent, essayent et pouvaient, oui bien sûr. Goûtent, essayent, testent, et c'est vrai que l'omelette, on en a fait 3 pour arriver à trouver la recette magnifique qui va être dégustée vendredi soir.
3: Comme chaque année, en amont de ce comice, il y a eu une randonnée.
4: Oui.
3: J'aimerais qu'on en parle un petit peu de cette randonnée qui a eu lieu le 31 mai dernier. Combien de participants?
5: Pour moi, c'est 300.
4: Et peut-être 220 repas le samedi soir, dimanche soir, pardon.
5: Ouais,
4: c'est... On va dire que c'est bête, ce que je vais dire, mais c'est vrai que, enfin voilà, on est déjà passé sur autre chose. Ça a été une très belle journée, tout ce qu'on peut retenir, ça c'est sûr. Ça a été une très belle journée, tout le monde a apprécié le parcours, alors qu'on s'est fait peur parce qu'il y avait quand même 10 sites différents à visiter.
5: Sur 2 circuits différents, sur 2 circuits. Une organisation sur un grand territoire, donc il fallait des moyens de transport rassurants, qui n'ont pas été simples à mettre en place, mais qui ont super bien plu.
4: Et les 2 chevaux.
5: Notamment aussi avec la participation du club des 2 chevaux.
3: Les 2 pattes volnésiennes, c'était bon enfant,
4: tout à fait.
3: C'était un merveilleux moment.
5: Et donc, découverte des sites très très variés.
4: Oui.
5: Toute production, toute animation différente.
3: On va en parler de l'omelette tout à l'heure. La première soirée du comice, c'est ce vendredi 28 août à partir de 19h avec une soirée omelette, Damien.
5: Voilà, oui, omelette avec une petite variante et avec un dessert pour un prix modique de 12€. Donc on vous attend bien nombreux dès 19h le vendredi soir.
3: Alors c'est sur le site où il y aura le comice.
5: C'est sur le site où le comice est organisé.
3: Alors là, c'est pareil, on a une animation après.
4: Ouais, c'est ça. Donc
3: on ouvre le micro au public en fait. On a pas assez de bénévoles qui nous aident. Tiens, prends le micro. Tiens, c'est ça en fait. On est toujours dans le moment convivial et populaire.
4: En fait, ce qui se passe, c'est que et puis on est surtout toujours sur le même leitmotiv. On a fait confiance à Sylvain Villerien, donc Sylvain Bréau, qui est un habitant de Volnay aussi, voilà, local, et qui nous fait l'animation karaoké en début de soirée avec une et il va finir avec une soirée années 80 quoi. Et je pense qu'il va même nous pousser la petite chansonnette.
3: Pardon. D'accord.
4: Voilà quoi.
3: Donc ça se passe sur le site de Vaudoire le vendredi à partir de 19h. Samedi, bah ça y est, c'est le jour du comice avec les animaux, le matériel agricole, de nombreux exposants.
4: C'est ça.
3: Ça ouvre à partir de 10h, c'est combien l'entrée ?
4: C'est gratuit.
5: Ah bah, c'est complètement gratuit.
3: On garde la gratuité.
5: Avec un accueil pour les exposants à partir de 8h le matin autour d'un café et viennoiserie offert à tous nos exposants et bénévoles.
3: On tient évidemment, hein, et on les remercie tous ces bénévoles. On va, je pense que même pendant les discours du week-end, on va pas arrêter de remercier.
4: C'est la base. Parce
3: que, ils vont être là, ils vont tenir la buvette, tous les stands, ils vont faire la circulation, le parking. On pense à ceux qui seront sur le parking, sur la poussière, sous le soleil, parce que ça sera pas une canicule, mais il fera quand même bon pendant ce week-end. À 10h30, la visite officielle, et puis à midi, un petit vin d'honneur.
4: C'est ça.
3: On en a parlé.
4: Ouais. Petit vin d'honneur offert, c'est pareil à tous. Donc là, offert par le Crédit Agricole. Après, repas, le repas du midi.
5: Plateau repas organisé et encadré par l'équipe cantonale, celui-ci. Sous la coupole de Fabien Dassé.
3: D'accord.
4: Après, et je pense que l'autre truc qui est important aussi à dire, c'est que dès le vendredi soir, même ceux qui aiment pas l'omelette, il y a de la restauration rapide tout le week-end, frites saucisses avec.
5: Frites fraîches, parce que. Moi, j'ai lourdement insisté personnellement pour avoir des repas issus de produits locaux, au minimum français. Je tiens beaucoup à défendre notre nourriture française et nos productions françaises.
3: Je vois les partenaires, les poulets de Loué, bœuf fermier du Maine, on reste dans la nourriture locale pendant tout ce week-end.
5: Tout à fait, c'était mon leitmotiv d'aller dans cette direction. Donc, à savoir que les frites qui arrivent sur le site ne seront que préparées le jeudi en Normandie pour arriver le vendredi midi. Donc, frites sans conservateur. Quoi.
3: Bon, bah ça c'est plutôt une bonne nouvelle pour ceux qui se posent aussi la question. Donc, des animations tout au long de la journée. On en retrouvera quoi sur le site pendant la journée de samedi ?
4: Alors les gros trucs. Donc, y a tout comme tous les ans l'animal show. Avec la présentation des animaux par les petits enfants, les petites génisses et tout ça, et autres animaux d'ailleurs. Il y aura une scène ouverte qui sera mise à disposition pour toutes les personnes un peu artistiques, qui se sentent d'une âme artistique. Après, il y a la bandasse de Tourigny qui va faire de l'animation tout le week-end. Nous allons avoir aussi un tracteur qui va emmener avec des petits wagons les enfants toute la journée.
3: D'accord.
4: Ouais. Il y aura des vieux tracteurs, les exposants avec les commerçants, artisans, associations, la bobinothèque qui va venir sur place aussi nous présenter.
3: Alors c'est quoi, c'est la bobinothèque ?
4: C'est une association qui récupère des vieux films de tout format différent et qui les numérise pour les rediffuser. En fait, c'est pour garder un peu le patrimoine historique de l'image et pour essayer de le partager, de le diffuser et de le garder surtout et de le conserver. Voilà.
3: D'accord. Et donc, ils vont les retrouver ce week-end.
4: Ah, ils diffuseront un petit film ce week-end dans leur bus.
3: Dans leur petit camion, si je dis pas de bêtises, qui peut d'ailleurs accueillir une trentaine de personnes.
4: C'est ça. Faut pas hésiter.
3: Bon, on va retrouver tout ça donc sur le site de Vaudoire. Et bien la journée de samedi va se clôturer avec une soirée dansante. Alors là, on retrouve un accordéoniste, David Rivière. Et là, des chorégraphies proposées non pas par des professionnels, mais par des bénévoles.
4: Donc ça, à l'instar de Cathy. Quatre coiffes.
3: Cathy Jodot.
4: À Volnay, la coiffeuse, qui au départ avait une idée, qu'il fallait qu'il germe tranquillement. Et là, elle arrive à éclore son idée et elle va faire des costumes mais magnifiques. Éclairé, donc on va faire deux présentations avec les majorettes du Breil qui vont défiler pour elle en fait avec deux beaux magnifiques costumes. C'est du son et lumière grosso modo. C'est un spectacle, c'est un vrai show.
3: D'accord. On retrouvera quoi à manger le soir, Damien ?
5: Donc le principal repas de notre week-end, je dirais, tourne autour d'un pavé de bœuf. Pavé de bœuf, bœuf fermier du Maine, c'est-à-dire une vache du secteur. Avec sa traçabilité, donc on aura l'origine du bovin que l'on pourra déguster en pavé de bœuf. Cette soirée-là est très importante à gérer, rien que pour cette partie, j'ai 34 personnes à mon service pour distribuer la restauration.
3: Ah oui, quand même.
5: Que la restauration.
3: Que la restauration. Alors, il y aura donc pavé de bœuf. Alors, une entrée surprise.
5: Voilà.
3: Alors, on la garde en surprise. Voilà. Pavé de bœuf, légumes de saison. Et un trio gourmand en dessert. Un repas à 25 €. Faut réserver en amont ou on peut venir sur place? Il y aura peut-être encore la possibilité.
5: Il est temps de réserver. Le nombre de places va finir par se limiter rapidement.
3: Alors, à l'heure où on enregistre cette interview, on est à combien de réservations?
5: Ce matin, j'ai fait le point avant de venir. 450 repas réservés, sachant qu'encore de nombreux bénévoles comme moi n'ont pas réservé.
3: Alors si même le responsable de la restauration n'aura pas de quoi manger.
5: Donc voilà.
4: Il ira manger des saucisses.
3: Voilà. On fait comment pour réserver justement, Damien?
5: Alors on appelle tout simplement Didier au 06 28 90 48 43.
3: D'accord.
5: Qui lui s'occupe des réservations du vendredi soir, du samedi midi. Et du samedi soir.
3: D'accord. Bah justement, là, on parle de cette soirée de samedi soir qui se clôturera tranquillement dans la soirée, parce que le lendemain, faut que les bénévoles reviennent.
4: Ouais. Alors, faudrait qu'on parle de l'orchestre aussi.
3: De David Rivière.
4: Tout à fait. Qui est un orchestre qui est pas trop connu dans le secteur, donc faut pas hésiter à venir voir. Il est très bien, c'est un très bon orchestre et qui est du côté de Tours, qui a pas trop tourné dans le coin, donc faut pas hésiter à venir voir.
3: Bon, on retrouvera David Rivière sur la scène du Comice de Val-de-la-Une le samedi 29 août. On n'est pas obligé de manger sur place pour ceux qui veulent juste profiter de la soirée.
5: Ah non. Bah, c'est ouvert à tout public.
3: On rappelle que l'entrée est toujours gratuite. Hein.
4: Gratuite.
5: Et en parallèle, oui, il y a possibilité de se restaurer rapidement au travers de la friterie, quoi.
3: Exactement. On va passer à cette troisième journée où il faudra avoir des bénévoles en béton. Vous avez des bénévoles en béton, je pense que ça fait 18 mois que vous les motivez.
4: Ça nous dépasse un petit peu, hein. Je vais être honnête avec toi, hein, parce que ce soit moi, Claude ou Damien, au départ, voilà, un jour, deux jours, là on est arrivé sur trois jours, et la troisième journée, on va le dire, hein, c'est énormément et que grâce aux jeunes, c'est porté par eux, nos jeunes de Volnay-Saint-Marc, Val-de-la-Une, là, qui ont voulu, en fait, ils nous ont entendu parler toujours des jeux intercommunes à l'époque de la COF, ils nous ont entendu parler de ça tout le temps, des bons souvenirs et tout, énormes et tout, et eux, ils ont voulu recréer ça. Ce fameux dimanche du Comice, donc là ils nous proposent ça, les jeunes.
3: Il y aura à côté un bric-à-brac.
4: Ouais.
3: Voilà, avec c'est combien le prix?
4: Gratuit.
3: C'est gratuit là aussi.
4: Gratuit. On offre tout, on a le cœur sur la main nous à Val-de-la-Une. Et le pire c'est que chaque visiteur qui va venir sur place aura même un porte-clés offert dès l'entrée du site.
3: D'accord.
4: Pour savoir combien qu'on a eu de personnes sur le week-end en tout.
3: Ça sera plus simple pour les.
4: Porte-clés financés aussi qu'avec des sponsors.
3: D'accord. Bon, on va pouvoir aussi remercier tous ces sponsors à la fin de cette interview.
5: Autre animation du dimanche qui s'est créée dernièrement suite aux opérations de déco sur la commune. Nous avons récupéré des gerbes de blé avec une batteuse de Volnay d'il y a 75 ans qui a été remise en route. Le jeune a tellement s'est tellement fait plaisir d'organiser cette récolte qu'il a récupéré une batteuse et il y aura mise en route de la batteuse pour en récupérant les gerbes de blé de la déco le dimanche après-midi.
3: D'accord.
5: Donc il y aura une mise en route de cette batteuse originale.
3: Bon, on va la retrouver parmi les différentes animations. On parlait tout à l'heure des danseuses des Majorettes du Breil. Elles seront là pour animer toute la journée de dimanche, parce que dimanche, tu en parlais des jeux intercommunaux.
4: Ouais, alors il y a un autre truc aussi le midi, alors qui est entre guillemets plus réservé aux habitants de commune Val-de-la-Une, c'est un concours culinaire. En fait, c'est c'est pas forcément, je sais pas si c'est écrit dans le programme,
3: marmite sartoise.
4: Donc ça c'est ouvert plus à toutes les personnes grosso modo de Val-de-la-Une qui ont envie de faire une marmite sartoise. Ils la font chez elles. Ils viennent nous la proposer au Comice Val-de-la-Une, quoi.
3: Okay.
4: Et il y aura trois jurys, dont les marmites de Céline, qui viendront goûter. Et les marmites de Céline offriront deux repas pour celui qui a fait la meilleure marmite.
3: Ok. Les jeux intercommunaux, qu'est-ce que c'est?
4: Les jeux intercommunes, à l'époque, c'était l'ancien Pays Bulurien qui était représenté par chaque commune, une dizaine de personnes par commune qui faisaient une équipe. Et l'objectif, c'était voilà de jouer ensemble dans l'esprit bon enfant.
3: Un intervillage, grosso
4: modo. Voilà, c'est ça, c'est un intervillage. Il n'y a pas de vachette. Il y a une piscine et plein de jeux autour, plus ou moins basés, on va dire, agricoles, entre la course à ça, classée de paille ou de foin d'ailleurs. Voilà, il y aura un peu encore des combattants, il y aura plusieurs trucs, quoi. Voilà, plein de surprises. Faut venir voir et puis surtout encourager nos jeunes, parce que nous, en fait, cette journée-là, le dimanche, on va surtout être là pour les soutenir, pour les encadrer. On va gérer nous plus la partie restauration. Et
3: c'est dommage que je vous aurais bien vu faire une course en sac tous les deux.
4: Les sacs, on les porte maintenant.
5: on aura, je pense, assez de fatigue.
3: Oui. Oui, mais c'est de la bonne fatigue en fait que vous aurez à l'issue de ce week-end.
4: Oui.
3: De ce week-end.
4: Ah bah c'est que des bons souvenirs et puis de la bonne fatigue d'ailleurs. Faut garder que le bon. Mais par rapport au jeu d'ailleurs, il manque encore quelques communes hein, qui vont se reconnaître, je pense, qui n'ont pas forcément fait d'équipe encore. N'hésitez pas à nous contacter.
3: Bon, il y aura donc ce jeu, le concours culinaire le midi. Alors les jeux, c'est toute la journée, hein, c'est pas que le matin.
4: Ça commence à 10h et ça finit vers 16h, 16h30 ou 17h si on est un peu en retard.
3: On va se tourner vers Damien, il y a un repas le dimanche midi.
5: Oui,
3: et
5: oui,
3: on
5: oui.
3: reste dans le local.
5: Ben oui, en tant qu'éleveur de louer, je suis heureux de pouvoir partager ce poulet de louer qui a une réputation. Donc,
3: oui.
5: Venez nombreux manger du poulet rôti de louer accompagné d'un repas donc qui vous est proposé pour un tarif de 12 euros.
3: On fait
5: alors
3: pour
5: l'inscription de ce repas s'est fait auprès de Martine au 06 44 93 59 04. Sachant que par ailleurs, une fois de plus, la friterie sera fonctionnelle avec plusieurs équipes, donc sera toujours opérationnelle tout au long du week-end.
3: Alors parmi les différentes animations qu'on va retrouver, on en parlait des majorettes, il y a des structures gonflables, il y a et on va retrouver également la bobinothèque. Et puis également, alors là, c'est on va dire l'événement, chose qui est en place depuis plusieurs mois, il y a une grande tombola. Grande tombola avec des tickets qui ont été vendus. Oui, nombreux tickets qui ont été vendus. On pourra toujours en acheter
5: le week-end.
4: Il en reste à vendre. Il en reste
3: avec un premier lot quand même, un séjour à Disneyland pour 4 personnes pour un séjour de 2 jours et 1 nuit.
4: Ah ouais, c'est un lot assez magnifique. Normalement, on n'a pas le droit de trop citer le nom, d'après j'ai compris. Mais bon, par rapport à la marque qui est déposée, bon, ouais, peu importe, on l'a fait.
3: On va dire que c'est sur un parc à thème d'une souris et voilà.
4: D'une souris à grandes oreilles.
3: Voilà. Mais ça, on le coupera pas au monde.
4: Ouais. Et donc ouais non c'est un magnifique lot, mais même les autres lots sont pas déconnants.
5: Oui.
4: Il y a un tour de Selex dans les vignes, il y a
5: un repas gastronomique,
4: dîner gastro sur le Mans, la bagatelle, le restaurant, c'est voilà. Et puis il y a de nombreux lots, énormément de lots. Qu'est-ce que j'ai oublié dans les plus beaux lots aussi, une mallette à outils, je crois.
5: Une caisse à outils. Cuisine aussi.
4: La tombola est pas déconnante du tout, hein. Faut pas hésiter à acheter des tickets.
3: Bon ben voilà,
4: moi j'en ai acheté à foison.
3: On pourra en acheter sur place, ça se passe ce week-end du côté de Val de la Une. Un dernier message avant de se quitter pour remercier les différents partenaires.
4: Oui, merci à tous les partenaires, parce que c'est vrai qu'il y en a énormément qui ont répondu présent. On l'a pas encore cité par rapport à toute la partie repas, mais c'est Franck Cerveau par exemple qui fait les plateaux repas du samedi midi, hein, puis plus Chipo Merguez.
5: Thomas Saillant, la Maison Prunier.
4: Super Rue de Parigné. VNB pour la boisson.
5: VNB.
4: Bobier, hein, tout le week-end la buvette. Il y a de la buvette tout le week-end.
5: Excusez-nous auprès des partenaires qu'on n'a pas cités parce que on en a tellement qu'on
4: va nous oublier.
5: On nous oublie.
3: De toute façon, ils seront présents avec vous pendant ce week-end et puis sur le journal du Comice également. Un grand bravo aussi à tous les bénévoles, que ce soit pour la décoration, que ce soit
4: la
3: déco. En fait, c'était la première chose à penser.
4: Énorme. Et puis je vais être honnête, hein, c'est vrai que je savais que c'était un poste important et que c'est pas facile de trouver forcément des personnes qui ont envie de s'y investir. Et au final, les personnes sont désignées dès le départ et puis derrière, ils ont monté un projet. Nous, on se demandait, je dis, mais c'est astronomique les temps qui passent tous les mercredis.
5: La prépa, c'est c'est tous les mercredis pendant 9 mois, matin, midi et soir.
4: Un relais.
5: Avec des équipes différentes. Donc c'est un travail énorme.
3: On ne peut que les féliciter.
4: Multigénérationnel, en plus des deux communes, c'était multigénérationnel. Il y avait des retraités, des personnes en activité qui allaient plus ce soir, des enfants aussi, style ado et tout ça, qui allaient filer un coup de main aussi. Donc c'est vrai que c'était bien.
3: Bon,
5: on a découvert des voisins qui sont très très manuels et qui ont de l'or dans les mains. Mmh. Et qu'on se doit de mettre en avant.
4: Et venez nombreux pour venir voir toutes ces personnes-là, pour le travail qu'ils ont effectué, pour les remercier, les récompenser de tout ce qui a été fait depuis 17 mois. Et un grand merci à Claude qui est pas avec nous ce matin.
3: Le comice du Pays Bilorien aura lieu à Val-de-la-Une les 28, 29 et 30 août. On sème la valse du temps. Merci William Provost, président du comice du Pays Bilorien, d'être venu au micro de la radio pour nous parler de cet excellent week-end qui se prépare.
4: Merci beaucoup à toi Teddy et puis à la radio Ornithorynque et à tous nos auditeurs.
3: Merci beaucoup. Merci également Damien Dubray, vice-président du comice justement de Val-de-la-Une, responsable également de la restauration. Merci Damien d'être venu.
5: Ben merci de nous avoir accueillis pour accueillir un maximum de visiteurs.
3: On se retrouve à Val-de-la-Une ce week-end. Merci beaucoup, au revoir.
5: Merci.
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3: Salut à tous et bienvenue sur l'antenne de votre radio locale Ornithorynque. C'est l'heure de se retrouver pour Au cœur de l'album, la découverte musicale de la semaine. Et cette semaine, je vous propose de découvrir le dernier album du groupe Arzel. L'album s'appelle Les trous dans le ventre. Le groupe qui poursuit son aventure musicale avec ce nouvel album. Un album ressenti comme profondément humain où se mêlent émotion, réflexion et énergie rock. Depuis ses débuts, Arzel s'est construit une identité singulière, portée par des textes sincères et une musique qui navigue entre puissance et sensibilité. Avec ce nouvel

0: groupe Arzel à l'instant sur l'antenne de votre radio locale Ornithorynque dans votre rubrique au cœur de l'album. L'album Les Trous dans le Ventre, c'est le dernier album du groupe Arzel. Pour en savoir plus, vous pouvez les suivre sur leur chaîne Spotify, YouTube, Facebook et Instagram. C'était l'album découverte de la semaine dans votre rubrique au cœur de l'album sur Ornithorynque.
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2: Bonjour, aujourd'hui, nos pas nous mènent dans le pays d'Alençon, canton de Mamers, à la rencontre des Arçonnéens, les presque 1900 habitants de Arçonnay, commune qui doit son nom au gallo-romain Arx, qui signifie palais, et de son pour forteresse. Blasonné comme suit, d'argent à la hure de sanglier de sable, au chef de Sinople, chargé de 3 merlettes du champ, commune méridionale de l'agglomération d'Alençon, catégorisée ceinture urbaine, Arçonnay est bordée, en plus d'Alençon, de Saint-Germain-du-Corbeil, Saint-Paterne, Champfleur, Bérus et Éloupe. Pour le plaisir de visiter, direction l'église Saint-Germain de 1848, construite avec les ruines de l'ancienne église Saint-Germain du XIIIe siècle, qui avait été érigée au vieux bourg. L'église actuelle se situe sur l'emplacement d'une chapelle de secours qui avait été érigée au commencement du XVIe siècle par un seigneur de Malefray, Jacques de

clocher, cette chapelle avec son cimetière qui l'entourait existait encore au début du XVIIIe siècle. Se recueillir au monument aux morts avec la stèle du souvenir, découvrir le château de Malfrey ou celui du parc de la Chevalerie. Pour les plus sportifs, direction le golf d'Alençon en Arcenais, mais pour le côté détente, profiter de faire également une balade au parc naturel Gué de Guesne, voire emprunter la voie antique du Vieux Bourg, un des lieux du roman comique de Paul Scarron. Autre hommage, marcher sur les pas de Jean-Baptiste Bourguignon d'Anville, 1697-1782, géographe du roi Louis XV, membre de l'Académie des inscriptions et belles-lettres, il faisait résidence de chasse au château de la Chevalerie, situé sur la commune, une belle statue à son effigie dans sa cour d'honneur. Fin de cette balade à Arcenais, mais nous nous retrouvons très vite pour une nouvelle déambulation sartoise. À bientôt, et sartoisement vôtre.

Salut. Aujourd'hui, danse avec le mot coqueter. Verbe qui vient de coq. Coqueter signifie courtiser. Sarrazin a dit, si Jason n'eût coqueté Médée, il n'eût jamais en Grèce rapporté cette toison si fièrement gardée. Coqueter, user de coquetterie. Boileau a dit, bien moins pour son plaisir que pour t'inquiéter, au fond peu vicieuse, elle aime à coqueter. Coqueter, ce n'est pas la manière dont on pose un œuf à la coque sur son support. Salut, je ferai pire la prochaine fois.

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1: Bonsoir à tous, c'est le premier grand rendez-vous dans la course à l'Élysée. 7 candidats sont réunis ce soir à Roland-Garros pour un grand débat sur les questions économiques en marge de l'université d'été du MEDEF. Gabriel Attal, Édouard Philippe, Jean-Luc Mélenchon, Marine Le Pen, Marine Tondelier, Raphaël Glucksmann et Bruno Retailleau sont présents. Et pendant ce temps, un candidat de plus se lance dans cette course à la présidentielle. Xavier Bertrand a annoncé cet après-midi qu'il sera candidat. Le président de la région Hauts-de-France l'a confirmé alors qu'il répondait à une question de l'université d'été du MEDEF. Il s'est aussi dit contre une primaire de la droite et du centre. Dans l'actualité également, le bilan continue de s'alourdir au Népal. Les autorités annoncent désormais la mort de 362 personnes au moins. Hier, un puissant torrent d'eau, de boue et de débris a dévalé à grande vitesse les deux côtés de la frontière montagneuse du Népal et du Tibet. Plus d'un millier de personnes sont portées disparues, dont 4 touristes français. Retour en France où les orages sont toujours présents sur une large partie du pays. 44 départements sont ce soir en vigilance orange. Un premier épisode d'orage doit toucher le Massif central, la Bourgogne, les Vosges et le Grand Est. Un deuxième s'abattra ensuite sur les Pays de la Loire, la Normandie, l'Île-de-France et les Hauts-de-France. Météo France prévoit une forte activité électrique ainsi que des averses de grêle. Certains départements ont déjà été touchés cet après-midi. À Caen, c'est une dispute amoureuse qui pourrait être à l'origine de la mort de 2 personnes. Hier soir, une voiture a foncé délibérément sur un abribus faisant également 9 blessés. Le maire de Caen a fait un point cet après-midi. Un homme de 26 ans de nationalité russe a été interpellé. La piste terroriste est définitivement écartée. L'édile a également demandé de laisser la justice faire son travail. Et puis il y a du basket. Ce soir, c'est le début du deuxième tour des qualifications au Mondial 2027 pour l'équipe de France. Les Bleus affrontent la Slovénie. C'est à l'Accor Arena à 20h30. Les tricolores sont toujours emmenés par Victor Wembanyama qui porte le brassard de capitaine. Voilà pour l'actualité. Très bonne soirée à tous.

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3: 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Salut à tous, c'est bientôt la fin de l'été, mais il reste encore une petite semaine. Et en plus, vous pouvez en profiter pour aller au cinéma pour les sorties nationales ce mercredi 26 août. Salut Yves.
4: Salut Patoche, bonjour tout le monde.
3: Très bientôt à reprendre aussi la rentrée et la grille de rentrée de la radio.
4: Je suis en train de préparer mes émissions.
3: Voilà. Comme tout le monde. Ouais. Voilà, on a un film dans cette chronique, un bon film d'aventure, un thriller avec un bon réalisateur. Ça s'appelle The Dog Star de Ridley Scott. Ah, quand même.
4: Oui.
3: Forcément, ça parle un petit peu à pas mal de gens. Avec Jacob Elordi, Margaret Qualley, Josh Brolin, Guy Pearce, Benedict Wong et Allison Janney. Le petit résumé, je t'écoute.
5: Dans un futur proche où une pandémie sans nom a décimé la société américaine, Hig, un pilote, vit sur une base aérienne abandonnée du Colorado avec son chien et un ex-marine. Lorsqu'une transmission aléatoire passe par la radio de son Cessna 1956, la voix fait naître au plus profond du pilote l'espoir qu'une vie meilleure existe en dehors de leur périmètre étroitement contrôlé.
3: Bon, bande annonce, ça me dit quelque chose encore ce film. On écoute.
6: Avant la fin de ce monde, j'embrassais ma femme. Je jouais avec mon chien.
7: Jasper !
8: Le monde que t'as connu n'existe plus. Il n'y a que nous ici. On essaye de s'accrocher à nos souvenirs. Aujourd'hui, c'est tuer ou être tué. En tout cas, moi je préfère là où je suis.
6: Des survivants.
9: Fonce.
6: J'ai entendu un appel radio. Je m'appelle Hig.
10: Je m'appelle Sima.
8: C'est un inconnu. Si on est en vie, c'est parce qu'on a des règles strictes envers les inconnus.
10: Oui, il a du vrai café. La musique me manque. Chanter en allant faire les courses.
6: Ça me manque aussi d'aller faire les courses.

0: The Dog Star, c'est dans toutes vos salles à partir de ce mercredi 26 août. Alors le titre n'est pas tout à fait en relation avec le résumé parce que le chien on le voit un petit peu, mais bon, c'est pas lui la star, ça avec le nom de son avion à mon avis.
1: Oui.
0: Un Ridley Scott, je trouve qu'il me déçoit un petit peu parce que ce thème du film de fin du monde, de sur la planète où il y a des îlots encore de résistance pour pas se faire envahir par des gens qui ont plus faim que toi, eh bien ça s'est déjà vu, ça dégomme un peu sec sur tous ceux qui essayent de s'approcher. On essaye de survivre, on sait pas si les gens sont contaminés ou quoi parce que c'est pas spécifiquement dit, ou c'est juste je protège mon précaré. Et puis il y a des bandes de barbares, les gens deviennent des barbares. Voilà, bon, j'ai eu du mal. Honnêtement, le personnage est attachant, la jeune fille est adorable, le patron, on va dire, du clan, il est assez impitoyable aussi. Et ça tire sur les gens, ça essaye de s'échapper. Enfin, moi, j'ai pas trop accroché, enfin, un peu déçu.
1: C'est ça, c'est le monde post-apocalyptique vu par Ridley Scott. Les images, oui, sont très communes à ce qu'on a déjà vu dans plein d'autres films. Donc, quelle va être la petite patte de Ridley Scott pour sortir du lot? Je ne sais pas, parce que justement, on est habitué à ce que Ridley Scott il fasse des films qui soient imposants. Là, c'est vrai que c'est un cinéma presque devenu traditionnel, parce que comme le sujet existe déjà, je suis comme toi, j'ai pas senti le petit quelque chose qui sort le film du lot. Donc, il se laisse regarder pour ceux qui aiment ce style de film post-apocalyptique où on défend, comme tu dis, son précaré, où les envahisseurs, ceux qui sont hors de la communauté, on n'arrive pas à voir à l'image s'ils sont justement un peu comme des morts-vivants ou si c'est simplement des gens qui sont morts de faim et qui dès qu'ils voient un îlot de survie, vont aller tuer ceux qui sont sur place pour se nourrir eux-mêmes.
0: C'est la Mad Max pour le pétrole, c'est pareil. Bon, allez, pour les curieux, pour ceux qui aimeraient de la Scott, ou pas peut-être, ça peut être aussi un peu déçu, mais c'est rien de nouveau, je trouve, dans ce film sur ce type d'aventure. Bon, en tout cas, passez une bonne fin d'été, c'est bientôt la rentrée pour tout le monde. Merci Yves.
1: Merci Patoche, au revoir tout le monde.
0: Salut.

0: Bonjour à tous, vous êtes sur votre radio préférée en compagnie de Christian pour la chronique La Reprise.
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La Bohème, c'est une chanson d'amour composée par Charles Aznavour et écrite par Jacques Plante sur le thème de la vie de Bohème. Ce single, extrait de son 17e album, La Bohème, de 1966, est un des nombreux tubes internationaux emblématiques de son important répertoire, de sa carrière et un des classiques de la chanson française et des chansons sur Paris. À l'image de la chanson Ménilmontant de Charles Trenet, Charles Aznavour raconte les souvenirs nostalgiques de la vie de Bohème d'un jeune artiste peintre du quartier parisien de Montmartre. Hymne à la jeunesse, inspiré de sa propre vie d'artiste, La Bohème est prévue à l'origine pour être chantée par Georges Guettari dans l'opérette Monsieur Carnaval de Charles Aznavour, créée en 1965 au Théâtre du Châtelet de Paris, avec un livret de Frédéric Dard. Charles Aznavour l'enregistre avant la générale de l'opérette, ce qui provoque des querelles médiatiques entre les deux artistes et leurs maisons de disques respectives Barclay et Pathé Marconi. Le succès des ventes de disques des deux interprètes favorise leur réconciliation avec l'entremise de Frédéric Dard. La reprise proposée est celle de Javier Elioreta.

0: soir en Itorinck.
1: Le vendredi 4 septembre, rendez-vous pour un forum des associations à Ivry-l'Évêque, au complexe La Halle de Brou, de 16h à 19h. Retrouvez la fête du cheval à Savigny-l'Évêque, ce dimanche 30 août à partir de 8h30 au terrain de la Planchette. Plusieurs métiers et activités seront présentés. Maréchal ferrant, débardage, éthiopathe. Retrouvez également une brocante équestre, un village de poneys, de la danse country, un tournoi de ponygame ou encore un spectacle de fauconnerie équestre.
2: Le comice agricole du Val de la Hune, c'est sur 3 jours, dès le vendredi.

Jante damoiselle, jante damoiseau, veuillez recevoir mes humbles salutations métalliques. Bienvenue sur Ornithorynque, 90.2 FM ainsi que DAB+, canal 7B sur Bouloir, la Sarthe et département limitrophes. Enceinte connectée sur le site internet www.ornithorynque.net. Quel que soit le jour où vous souhaitez headbanger, samedi, jeudi ou tout autre jour et à volonté en podcast sur le site internet de la radio, c'est l'heure de votre dose de heavy metal avec les oreilles qui trinquent. Et quels sont les groupes que vous avez vus en festival, vos belles découvertes, vos prochains concerts? Passez-moi vos infos sur mon mail yves@ornithorynque.net. Vos remarques judicieuses me poussent à alimenter la playlist de l'émission Les oreilles qui trinquent. Mais en attendant de pouvoir pleinement le faire à partir de septembre, voici une sélection du meilleur de l'émission de la saison passée.

Alors, vous trouvez que ça manque de festival au gros son en Sarthe en été? Peut-être alors l'occasion pour vous d'en établir le projet. Rappelez-vous que le Fury Fest est l'ancêtre du Hellfest et qu'il a déménagé du Mans vers Clisson. Alors, qui pour monter le nouveau festival métal local? En attendant, pour inspirer, voici des groupes qui pourraient y figurer avec la playlist de Les Oreilles qui Trinquent.

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0: et maintenant de la chanson de Daube. Besoin de rien, envie de toi.
1: Nobody's perfect.
2: Étonnant, non ?

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1: Voici la chanteuse Alix, Je ferai du beau.
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c'était l'heure idéale. Le doigt sur

Waka, Therapy, et Sting, next to you.

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0: Et puis il y avait la demoiselle, cette fameuse demoiselle.
1: C'est toujours
0: la même intro, hein.

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Descendez, descendez, allons voyons. C'est assez pour ce soir. 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Mais la demoiselle.

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